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0: Bonjour à tous. Une paix finalisée avec un jour d'avance. Donald Trump a signé hier électroniquement l'accord conclu entre les États-Unis et l'Iran. Une signature depuis le château de Versailles où il a été invité à dîner par Emmanuel Macron. Quelques minutes plus tard, le ministère des Affaires étrangères iranien a confirmé que le président Massoud Pezeshkian l'a également paraphé. Sa signature permet ainsi la réouverture du détroit d'Ormuz par l'Iran. Les États-Unis doivent lever leur blocus des ports iraniens. Téhéran devra également diluer son stock d'uranium enrichi sous la supervision de l'Agence internationale de l'énergie atomique. En contrepartie, Washington s'engage à suspendre les sanctions sur la vente de pétrole iranien. Dans le reste de l'actualité, nouveau coup de chaud sur la France. 26 départements du centre à l'est du pays sont en vigilance orange. Une alerte qui débute ce midi du Val-d'Oise à la Haute-Savoie en passant par la Côte d'Or et Paris. Selon Météo France, entre aujourd'hui et dimanche, les très fortes chaleurs et les nuits chaudes toucheront une large partie du pays avec 34 à 38 degrés. Une chaleur qui impacte particulièrement les quartiers populaires. C'est l'alerte de la Fondation pour le logement qui publie une étude aujourd'hui sur la précarité énergétique. Ainsi, 59% des habitants souffrent de la chaleur dans leur logement contre 43% ailleurs selon l'Agence nationale pour la rénovation urbaine. Plus de 200 cas importés de chikungunya ou Zika ont été recensés en France hexagonale depuis début mai. C'est le bilan de Santé publique France. Il concerne des personnes ayant voyagé dans des régions du monde où circulent de manière endémique ces virus transmis par la piqûre du moustique tigre. Le choc pour le foot français. On a appris hier soir la mort d'Éric Roy, l'entraîneur de Brest. Il souffrait d'un cancer du pancréas depuis plus de 3 ans. C'est lui qui avait emmené les Bretons en Ligue des Champions. Et puis le Mondial, les deux derniers favoris sont entrés dans la compétition. Dans le groupe K, le Portugal de Cristiano Ronaldo a été tenu en échec un partout par la République démocratique du Congo. Et puis dans le groupe L, ça s'est mieux passé pour l'Angleterre qui s'est imposée face à la Croatie 4 à 2. Excellent début de journée à tous.
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Salut les amis, bienvenue, bon réveil, c'est Sensation Rock sur Radio Campus et SensationRock.net. J'espère que vous allez bien en ces journées qui promettent d'être de plus en plus brûlantes. On va essayer de pas trop vous faire chauffer avec le rock et la guitare et les bons morceaux en plus. On va mettre des trucs cool. Non, il y aura plein de choses, vous allez voir, des trucs rock, des trucs plus cool et puis une playlist qui bouge tout le temps, vous savez, nous c'est les nouveautés avant les autres. Alors, il y en a toujours plein et il y a toujours les gros titres. Voilà les tubes et les doudous voilà, qui composent aussi notre classement de fin de mois. Et on a de quoi se faire plaisir encore ce matin avec des petites nouveautés que je ne vous ai pas passées hier, notamment le nouveau Blink-182. Alors c'est pas vraiment un nouvel album qui est en préparation, mais c'est une réédition d'album à l'occasion d'un 20e anniversaire d'album. Il y en a pas mal comme ça. Il y a un nouveau Hills, un nouveau single également. Je vous passerai également quoi d'autre, My Chemical Romance également, qui sont de retour avec un nouveau single. Et puis plein d'autres choses, voilà, vous verrez. Restez branchés, n'hésitez pas à partager les podcasts, à cliquer j'aime sur nos publications réseau, ça serait super bien. Et puis il y a également les avis Google, n'hésitez pas à les mettre, un avis Google sur Sensation Rock sur Google. Si vous avez un compte Gmail, je crois qu'on est obligé d'avoir un compte Gmail pour mettre des avis, ça nous aide vachement aussi pour se faire connaître. Donc prenez quelques minutes, deux minutes pour aller vous connecter sur Google et en tapant Sensation Rock, vous verrez, il y a la fiche Sensation Rock avec tout ce que c'est, etc., ce qu'on fait. Et là, vous pouvez poser un petit avis, mettre une petite note, la meilleure, j'espère. Et voilà, merci à vous en tout cas. On est parti, nous, on a un album aussi à découvrir, celui de Def Cab for Cutie. Les Américains, plus de 20 ans de carrière, nouvel album qui est plutôt pas mal. Vous allez voir, 5 extraits qu'on a sélectionnés, que Jean-Christophe a sélectionnés. Merci à toi, mon gars, d'être aussi vigilant et d'écouter tous les albums plus que moi je peux le faire. Donc voilà, on a une petite équipe, Christophe et moi, et c'est grâce à lui aussi que voilà, vous découvrez tous ces albums le matin et qui nous fait la petite sélection. Vos SMS 06 34 120 191 et puis on est parti. Def Cab for Cutie, on va commencer avec un titre qui s'appelle Envy the Birds. Pour

Ça, ça sur Rock. Et ben voilà, je vous parlais de Blink 182, Blink 182, avec leur nouveau single extrait d'une réédition d'un album. Hein, voilà, pour un anniversaire. Ça se fait beaucoup maintenant. Et voilà, un petit morceau qu'ils avaient sous le coude et qui jouait déjà en live, inconnu des fans. J'en ai parlé à Alex. Il cherchait. Il me dit, un nouveau Blink. Il regarde, il me dit, oh, ben non, mais je connais déjà celui-là. Bah oui, mais bon, il n'était pas sorti encore. Voilà, bah il est là maintenant. Et bon, ça reste du Blink, hein, fidèle à eux-mêmes. Et puis Interpol, juste avant aussi, de retour, les New Yorkais, avec un nouvel album qui arrivera un peu après la rentrée et qui passeront le groupe, hein, par la France. Ça sera le 29 août à Rock en Seine. Et puis ils feront une tournée avec Block Party qui passera aussi par un Zénith à Paris, je sais plus, quelque part au dernier trimestre là. On va continuer avec Overpass, nos chouchous, les miens en tout cas. Moi j'adore Jean-Christophe aussi, et vous aussi. J'ai pas mal de retours sur cet album et sur le groupe Overpass. J'espère qu'on les verra en France prochainement. On va écouter le titre Heaven juste derrière. Je vous passe ce qui nous rappelle un peu Pete Doherty et son groupe Baby Shambles, ou alors The Libertines. Le groupe s'appelle Sweet Unrest, vous le connaissez maintenant, hein, avec leur titre Sometimes. Et puis on écoutera les Nothing But Thieves également sur le retour cette année. Overpass pour commencer, avec Heaven, Sweet Unrest juste derrière, et Nothing But Thieves pour le petit récap. Ben, il y en a qui ont besoin de récap le matin. Ah oui, ben, vous savez, ils sont pas capables, en se réveillant, de retenir 20

Sensation Rock avec Nothing But Thieves qui ont sorti leur premier morceau il y a quelques jours maintenant. Et il est plutôt bien, bien énergique comme ça. On va voir ce que ça va donner. Sans doute un nouveau single d'ici peu. On attend aussi un nouvel Editors. Tiens, ah là là, ça devrait plus tarder non plus. Hein. L'album, je crois, sortira en octobre. Une tournée qui passera par la France. Ouais, je sais pas pourquoi je vous parle d'Editors en fait comme ça. Parce que j'étais en train de le préparer pour tout à l'heure. J'ai dit, tiens, voilà, tiens, on va parler d'Editors alors que je leur parle de Nothing But Thieves. Bon, c'est pas grave, je diverge comme ça, à droite à gauche, bon, c'est la chaleur. On est parti avec les Def Cab for Cutie, nouvel album qui est sorti il y a une dizaine de jours maintenant. Franchement, il est pas mal, bon petit morceau. On va écouter Pep Talk, et puis l'année prochaine sortira un nouvel album. Alors ils seront de retour, on sait pas si c'est juste pour une tournée, si on sortira un morceau ou deux, ou alors un album, les Face No More, la bande à Mike Patton, ça c'est bon aussi. On va s'écouter un Midlife Crazies que j'adore en 1992. C'était bien hein, cet album là, waouh. Et puis on reviendra ensuite pour les petites nouveautés. On en a quelques-unes, je vous disais donc. On attaque tout de suite avec ce Def Cab for Cutie. Très pop, très bien. En découverte ce matin, 5 extraits toutes les demi-heures.

Face No More. C'est une version single, ça, non? Il finissait pas comme ça, le morceau. Bon, je revois ça. Je suis sûr que ça, c'est une version un peu raccourcie pour les radios. Je vais aller sur l'album, mais il semblait qu'elle était vachement plus longue et que ça finissait plutôt sèchement. Mais voilà, bon, bah écoutez. En tout cas, ça fait du bien. Ils ont annoncé leur retour pour 2027, les Face No More. Et peut-être les verra-t-on aux Eurockéennes, hein? Allez savoir. Ou Hellfest, sûrement, hein, à mon avis. Le Kem, il va être dessus. Voilà, on parlera des Eurockéennes tout à l'heure. Tiens, on écoutera quelques morceaux d'artistes qui seront présents. Ne pas manquer, hein, les Cardinals, notamment, The Soves, également les coups de cœur Sensation Rock, Lumineers, bah, les Pulp, évidemment, les Hives, à ne pas manquer. Dovelis aussi, les Irlandais, l'Irlandais, il sera sur la scène de la Loggia à 18h45 le vendredi. Et puis, Social Distortion, évidemment. Offspring, Airborne, enfin voilà, il y a plein de bons trucs. Ben Harper, et tout, Ben Rapper, on va essayer, voilà, on va découvrir peut-être un nouveau morceau de Ben Harper, on verra en tout cas s'il va nous faire quelque chose, j'espère, une espèce de best-of comme ça, parce que des fois Ben Harper, il n'est pas capable de partir sur des titres très peu connus du grand public et de faire 2 heures avec des morceaux à rallonge. J'espère qu'il nous fera pas ça et qu'on aura un petit best-of. Des nouveautés tout de suite. My Chemical Romance, je sais que ça fait plaisir à plein de gens. On va écouter un de leurs nouveaux singles tout de suite, qui vient de sortir là ces derniers jours. Le morceau s'appelle Save Yourself, I Hold Them Back. Alors, j'ai l'impression que c'est déjà un morceau, ça, qui connaît. Alors, c'est marqué. À mon avis, c'est une version 2026 de ce morceau-là. Je vais vérifier, mais il me semble quand même. Je crois que ce titre, c'est déjà un vieux titre, mais voilà, une version remixée, puisqu'ils sortent tous des trucs. Ça, il faut suivre quand même. Derrière, Dynamite Shaker, avec un nouveau single, ils dévoilent progressivement leur nouvel album. Ils seront à Ébullition, et à ne pas manquer, fin août. Je serai à Rock en Seine ce soir-là. C'est con, ça tombe en même temps. Rod Stump, c'est leur nouveau titre en anglais. Et puis le nouveau Blood Red Shoes avec Get Back Into Myself. My Chemical Romance tout de suite pour commencer. Dynamite Shaker et Blood Red Shoes, c'est les trois nouveautés de ce matin. En tout cas, les trois premières pour commencer la matinée. Bon réveil.

Ça sur Rock avec à l'instant le Blood Red Shoes, donc deuxième single dévoilé par le duo britannique qu'on avait vu à la Rodia il y a quelques années aussi, souvenez-vous. Elle était pas très en forme d'ailleurs, elle était en début de elle était enceinte un peu ses débuts, voilà, et elle était pas en forme, mais ils ont quand même assuré le concert, je me souviens, c'était plutôt pas mal. Tiens, vous étiez à ce concert de Blood Red Shoes à la Rodia. Fait longtemps qu'on n'a pas vu un gros groupe comme ça anglais à la Rodia, peut-être, voilà, on croise les doigts pour des prochaines programmations. On attend les dates du prochain trimestre, ça commence à tomber tout doucement hein, d'ailleurs, voilà. Le Dynamite Shaker, allez voir ça aussi absolument, hein, c'était aux Eurocaines l'année dernière, on les a vus à minuit après les Last Train, c'était l'année dernière ou il y a deux ans, l'année dernière, waouh, la claque qu'on s'était pris, franchement c'était monumental, sans doute le concert le plus mémorable des Eurocaines de Belfort, et ils seront donc à Ébullition du côté de Montfaucon, ça sera fin du mois d'août, hein, 28-29, allez les voir absolument, si vous aimez le bon rock'n'roll comme ça, sans concession, c'est super efficace. Nouveauté encore, allez, Untitled with Drums, c'est un groupe de Clermont-Ferrand, et j'ai découvert ça pendant mes vacances, figurez-vous, le morceau s'appelle Matter, c'est vachement bien, du gros rock, on croirait du gros rock américain. Juste derrière, Greta Van Fleet, c'est Nico qui me l'a demandé, on va écouter le dernier qui s'appelle Play Your Games, sur le retour les Greta, et puis Def Cab for Cutie, un nouvel extrait de cet album Oh Heavenly Estate, c'est le titre que j'ai sélectionné avec Jean-Christophe de cet album. Let's go. Untitled of Drums, c'est tout de suite.

Sensation Rock avec Def Cab for Cutie à l'instant, la découverte, album aujourd'hui. Et puis ouf, je suis arrivé juste à temps, j'étais en train de faire un vocal à Olivier qui était hier au concert de Dogstar à Paris. Il a pris des photos, il va faire un petit live report. On va vous poster les photos très rapidement demain. On va faire une sélection, puis le live report arrivera aussi assez vite d'ici la fin du week-end. En tout cas, il me disait que Kenny Reeves, c'est un sacré bassiste. Hein. Beaucoup d'ailleurs de morceaux s'introduisent avec lui à la basse, et il a fait un moment un morceau avec un jeu de basse mais incroyable, et voilà, il nous racontera tout ça dans le live report. Et un gars très humble comme ça, il me disait, dans le public de l'Olympia, il y avait plein de gens qui étaient venus avec des affiches et tout, et connaissaient même pas le groupe, et c'était juste pour l'espoir de voir Kenny Reeves de faire signer une affiche, mais voilà, il s'est pas présenté après. Voilà, mais un gars très humble qui se met pas trop en avant sur scène, et voilà, super bassiste. Et puis voilà, écoutez l'album de Dogstar, hein, franchement il est fabuleux, je vous en repasserai un morceau tout à l'heure. Pour tout de suite, on est parti avec les petites nouveautés. Fervents, je crois qu'on vous a déjà passé un premier single de ce groupe belge sur le retour d'un album qui va arriver là très prochainement. On va écouter leur nouveau single qui s'appelle Broken Home. Juste derrière, Suède qui nous ont sorti un morceau là dernièrement, ils sont passés dernièrement, avant-hier hein, d'ailleurs, ils sont passés à Lausanne, c'était fin mars dernier. Emotionally Unavailable, oui c'est ça, Unavailable, c'est le titre. Et puis juste derrière, le nouveau Hills, Tout Calme, aussi avec un nouveau single qui est sorti hier ou avant-hier. Cap in End, c'est le titre. Et puisqu'on parle des Docks, vous avez peut-être vu passer là pendant que j'étais en congé, Fontaine DC seront de passage aux Docks le 17 août. Voilà, mise en vente normalement prévue la semaine dernière, mais ils ont perdu leur manager qui était considéré comme le sixième membre du groupe, et ils ont tout repoussé. Donc voilà, les Docks nous tiennent au courant de la mise en vente de ce concert du 17 août prochain. Ça fait deux fois qu'ils nous claquent les Fontaine DC. C'était déjà venu avant la sortie de leur dernier album. C'était quoi, en 2024, hein, le dernier album, me semble-t-il. Et c'était en juin, alors que l'album sortait en août. Et voilà, moi j'ai pas pu y aller parce que j'étais en vacances. Mais là, on va pas manquer le truc. Allez, on se fait Fervents pour commencer, Suède ensuite, et Hills, trois autres nouveautés de ce matin. Bienvenue et bon réveil, c'est Campus, c'est Sensation Rock, jusqu'à 9h.

passera sur Rock, le nouveau Hills, 16e album. 16e, quand j'ai vu 16e, j'ai dit, mais 16e, c'est beaucoup quand même. 30 ans de carrière, 16 albums. C'est en fait tous les deux ans. C'est qu'à un moment, ils en sortaient quand même pas mal. Hein. Ça allait, voilà. Nouveau single en tout cas. Et puis Suède, juste avant, très rock aussi, si surprenant ce petit single. Et puis Fervent, eux, ils sont belges. Nouvel album qui va arriver là très prochainement. Direction les Eurockéennes de Belfort, les amis. Eh oui, ça arrive hein, bientôt. Hein. Ouh là là, on est dans deux semaines, là, ça y est. Le jeudi, avec la grosse soirée rock, avec Upchuck pour commencer, Social Distortion ensuite, il y aura les Offspring ensuite, et termineront les Airborne entre minuit et 1h du matin, je crois, ou 23h30, minuit 30, je sais plus. Voilà, une belle soirée en perspective. Moi, je vous ai fait une petite sélection, là, des titres. Allez, tiens, on va écouter Dovelis. Ah, bah ça, j'adore, ouais, je sais. Pale Song, on va réécouter dans l'esprit Radiohead, un petit côté Cold War Kids dans la voix aussi, Rufus Wainwright aussi dans la voix, pas musicalement hein, mais dans la voix, donc à découvrir le vendredi soir. Les Hives évidemment, qui viendront défendre leur dernier album, on écoutera un petit morceau, ça sera le dimanche. Et puis Coil Guns, ça, ils sont suisses, c'est du rock qui envoie vraiment. Alors attention aux oreilles un peu sensibles, mais ça va hein, c'est pas non plus du métal indus qui déchire la tête hein, mais voilà, on va passer ça. Eric m'a fait un petit message pour me dire ouais, tu dois aller passer, c'est vachement bien. Je dis allez, je tente. Il y a un nouveau single en plus qui est sorti, qui s'appelle Carbon Magic, sorti le 5 juin dernier, et à voir donc aux Eurockéennes absolument, si vous aimez ces grosses déflagrations de guitare et de rock très très énergique. On se fait tout ça, bienvenue et bon réveil.

Et vous trouvez d'autres radios qui vous passent du son comme ça le matin. Coil Guns à voir aux Eurocaines de Belfort. Donc ça sera en fin de soirée, je ne sais plus quel soir, vendredi ou dimanche. Mais voilà, regardez sur la prog, ça va être un sacré moment de bon gros rock. Hein. Voilà, ils sont d'origine suisse et donc programmés dans les Eurocaines de Belfort. Ça sera du 2 au 5 juillet prochain, évidemment. Concours toujours en place hein, sur le site, encore quelques jours, quizzer.fr pour y aller. On a eu plein de soucis techniques, mais ça y est, notre développeur a développé une vitesse grand V. Voilà, il est super bien. 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Voilà, donc si vous voulez aller aux Eurocaines de Belfort, vous pouvez aller jouer. Il y a plein de trucs aussi à hein, la Citadelle. Vous avez vu qu'ils ont annulé les Liminianas. Le 10 juillet, la soirée rock hein, avec Meute et tout est annulée. Il y aura juste la soirée électro avec Tilacine et Étienne de Crécy. Donc voilà. Et puis il y a la soirée de la magie également. Hein, si vous voulez y assister, ce sera le 8 juillet, je crois. Pareil, on vous en fait gagner sur Quizzer. Allez faire un tour, lisez tous les articles, vous verrez, il y a plein de trucs à faire. 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Def Cab for Cutie. Et ben, un nouvel extrait de cet album tout de suite, on vous fait découvrir I Built You a Toner. C'est le titre que j'ai choisi, la dernière de l'album, juste derrière Social Distortion, donc aux Eurocaines de Belfort aussi. On écoutera le titre The Way Things Were, et puis juste derrière, je vous ai calé quoi, où il est le nouveau Linda Lindaz. Les petites rockeuses reviennent avec un nouveau single, elles font suite à l'album qui est sorti il n'y a pas si longtemps que ça. À mon avis, ça va être une version deluxe qui va sortir très prochainement de cet album. Le single s'appelle Burning Out. Un petit récap pour ceux qui suivent pas, Def Cab for Cutie, Social Distortion, et puis...

Sensation Rock avec les Lindas, les petites américaines toutes jeunes. Bon, elles ont grandi maintenant, elles ont commencé, elles avaient entre 11 et 17 ans. Peut-être que maintenant elles ont entre 14 et 20 ans, peut-être. En tout cas, elles vont peut-être vont sûrement donner suite à leur album précédent qui est sorti il n'y a pas si longtemps que ça, avec un nouveau morceau comme ça qui sort aussi rapidement. Ça va être une version de luxe de l'album. Et puis tiens, pour en venir aux versions de luxe suède, tout à l'heure je vous ai passé un petit morceau, et ben voilà, ce morceau figurera sur une version de luxe du dernier album. Voilà un petit peu. Allez, encore quelques petits sons pour aller jusqu'à 9h. Bleach 93, vous l'adorez celle-là, No Surprise, c'est vrai qu'il est vraiment bien, hein, cet EP incroyable, allez l'écouter. Ginzu juste derrière avec Morning Lights, et puis Violette Grohl, la fille de Dave Grohl, et vous l'aurez compris, je me suis dit, tiens, elle va faire la tournée avec Dave Grohl sur Foo Fighters. Et ben non, ça aurait eu plus de sens que Inhaler, hein. Bon, voilà, c'est pas du tout le même style, ça reste un peu rock, mais je trouve que ce qu'elle fait, elle, voilà, se rapproche peut-être un petit peu plus des Foo Fighters, plus des Queen of the Stone Age. Il y a du Garbage aussi sur l'album de Violette Grohl. Il y a des bons petits titres, hein, sur cet album, franchement. Allez l'écouter. Le morceau s'appelle Bug in the Cake. Un petit récap. Allez, Bleach 93, Ginzu et puis Violette Grohl, c'est Sensation Rock sur Campus.

avec Violette Grand, il est bon hein, ce titre, voilà, extrait du dernier album, du premier album d'ailleurs, de la jeune fille de Dave Grohl, que vous avez déjà découvert ici sur Sensation Rock. Et évidemment, vous pouvez réécouter les émissions en podcast, je vous mettrai celle-ci dans la journée, www.sensationrock.net. N'hésitez pas aussi à partager, à liker s'il vous plaît, à faire des petits commentaires, à partager à vos amis sur votre compte Instagram, votre compte Facebook, etc., etc. Et puis à nous mettre un petit avis sur Google. Si vous avez une adresse Gmail, vous allez sur vous connectez à Google et puis vous allez chercher Sensation Rock, vous verrez il y a la fiche qui apparaît, vous pouvez déposer un avis avec un petit commentaire, ça nous aide vraiment. Merci à vous, je vous embrasse, on se retrouve, mais non pas demain, ah là là, je suis pas là demain, je pars pour justement voir Dave à Paris, puis comme le train était moins cher le matin à 6h36, ben on décolle à 6h36. Écoutez, si j'ai le temps, je vous programme les nouveautés, alors j'aurai pas le temps de vous les présenter, de faire le truc, à moins que je me lève à 4h30. Je sais pas si je vais le faire, peut-être, on verra. Si je suis motivé, mais sinon au moins je vous chope les morceaux et puis je vous les programme entre 7h et 9h demain dans le logiciel. Donc voilà, restez branchés quand même, il y aura la prog de SR et puis voilà sur campus Belfort-Montbéliard et Bezac. Je vous embrasse, on se quitte avec le dernier titre de Def Cab for Cutie qui est le premier titre de l'album. Hey, we full of stars. On fait tout à l'envers, nous on s'en fout, on est comme ça. Allez, à demain, non à lundi. Ciao, ciao.

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0: Bonjour à tous. C'est un moment de paix, c'est l'annonce d'hier soir d'Emmanuel Macron après la finalisation à Versailles de l'accord entre les États-Unis et l'Iran. Donald Trump a signé électroniquement le compromis depuis le château où il a été invité à dîner par le président français. Son homologue iranien Massoud Pezeshkian l'a également paraphé. Il entre donc en vigueur avant la cérémonie officielle organisée demain en Suisse. Et conséquence directe de cette signature, les cours du pétrole poursuivent leur recul. Le baril de Brent coûtait ce matin un peu plus de 78 $. Le gouvernement français reste toutefois prudent sur une éventuelle baisse des prix du carburant. Le ministre de l'économie, Roland Lescure, a admis que cela pourrait prendre du temps. Dans le reste de l'actualité, la chaleur s'installe de nouveau sur la France. 26 départements du centre à l'est du pays sont en vigilance orange canicule. Une alerte qui débute ce midi du Val d'Oise à la Haute-Savoie en passant par la Côte d'Or et Paris. Météo France prévoit que les températures vont grimper localement jusqu'à 40 degrés, notamment à Vichy dans l'Allier. Et autre conséquence, la SNCF a déjà annulé plusieurs trains intercités prévus aujourd'hui et demain. La compagnie ferroviaire anticipe des pannes potentielles de climatisation. Les lignes concernées sont notamment Paris-Orléans-Limoges-Toulouse, Paris-Clermont-Ferrand et Bordeaux-Marseille. La primaire des gauches au menu du Parti Socialiste aujourd'hui. Les membres du Bureau National se réunissent pour évoquer le sujet. Le PS privilégie l'option d'une primaire en deux étapes. D'abord la désignation d'un candidat à la rentrée, puis une primaire avec les candidats de la gauche élargie, hors la France Insoumise. Dernière journée d'épreuve écrite du bac pour les 530 000 élèves de terminale générale et technologique. Ils passent leurs ultimes spécialités aujourd'hui. Au programme la semaine prochaine, les épreuves orales de français ainsi que le grand oral du baccalauréat. Et puis la Coupe du Monde avec le début aujourd'hui de la deuxième journée de la phase de groupe. La République tchèque est opposée à l'Afrique du Sud à 18h. Et puis à 3h du matin, un duel entre le leader du groupe, le Mexique, et son dauphin, la Corée du Sud. Excellente matinée à tous.
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0: Bonjour à tous. La SNCF supprime 71 trains intercités d'aujourd'hui à lundi. La faute à la canicule. Sont concernés les trajets de la mi-journée sur les lignes Paris-Orléans, Limoges-Toulouse, Paris-Clermont-Ferrand et la transversale sud Bordeaux-Marseille. La compagnie ferroviaire craint des pannes de climatisation à cause d'un système vieillissant. Les voyageurs concernés pourront bénéficier de l'échange ou du remboursement sans frais de leur billet. En train ou pas, on n'évitera pas cette vague de chaleur. 26 départements sont en vigilance orange canicule aujourd'hui. Un large quart nord-est concerné, du bassin parisien jusqu'à la région Auvergne-Rhône-Alpes. À Paris, le mercure va frôler les 38 degrés. La France Insoumise n'organisera pas son concert à Paris pour la fête de la musique dimanche. Le préfet de police de Paris interdit le rassemblement qui devait se tenir place de la République. Ses raisons, la venue de personnalités comme le comité Adama qui appelle à s'en prendre aux forces de l'ordre. Les Insoumis ont aussitôt annoncé un recours devant le tribunal administratif. Jean-Luc Mélenchon dénonce un scandale démocratique grave en période électorale. Le protocole d'accord entre l'Iran et les États-Unis progresse. Les deux pays ont signé à distance le document. L'accord prévoit la fin de la guerre sur tous les fronts de la région, y compris au Liban, même si des doutes subsistent sur la fin des frappes israéliennes. Des pourparlers entre les États-Unis et l'Iran se tiendront demain en Suisse. Des négociations sur la mise en œuvre de l'accord. L'offensive ukrainienne la nuit dernière à Moscou. La Russie dit avoir été visée par la plus vaste attaque de drones depuis au moins 2 ans. Plusieurs engins ont atteint une des plus grandes raffineries de pétrole du pays. Des projectiles sont également tombés sur un immeuble résidentiel et un centre commercial sans faire de blessés. Selon le président ukrainien Volodymyr Zelensky, il s'agit d'une réponse pleinement justifiée aux attaques russes. Et puis le foot, la Coupe du Monde débute ce soir du deuxième tour de la phase de poule. Parmi les rencontres à suivre, Tchéquie, Afrique du Sud, Mexique, Corée du Sud ou encore Suisse, Bosnie-Herzégovine. Voilà pour l'essentiel de l'info. Excellent après-midi.
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à toutes et à tous et bienvenue dans cette émission de radio. Je m'appelle Lilian, je suis élève de seconde en stage à Radio Campus cette semaine. Aujourd'hui, je vais vous faire découvrir une sélection de musique que j'ai choisie spécialement pour vous. Je partagerai également une chronique sur mon sport afin de vous présenter cette discipline et ce qui me passionne dans sa pratique. J'espère que vous passerez un agréable moment en ma compagnie. Bonne écoute. Je vous propose de commencer maintenant et d'écouter Nino et un de ses titres les plus populaires, La vie qu'on mène. J'ai choisi de commencer avec cette musique parce que c'est l'une de mes préférées.

C'était Ninho avec La vie qu'on mène. On continue avec un artiste incontournable de la scène rap actuelle. Voici La jeunesse dorée de Guy de Besbar. Un titre qui reflète l'ambition, le succès et le quotidien d'une génération en quête de réussite.

Vous venez d'écouter La Jeunesse Dorée de Guy de Besbar. On continue ensemble avec un autre morceau qui a marqué le rap français. Vous êtes toujours en direct de Radio Campus. Place maintenant à l'un des plus grands succès de PLK. Voici Pocahontas, un titre qui a largement séduit le public.

C'était Pocahontas de PLK. Merci d'être à l'écoute. La suite de notre sélection musicale arrive tout de suite. On poursuit avec l'univers unique de Josman. Voici Brûle, un morceau intense, porté par une écriture soignée et une ambiance captivante.

C'était Parfum Quartier de Jul, toujours sur les ondes de Radio Campus avec Lilian, Stage de Seconde. Merci de partager ce moment musical avec nous, la programmation continue. J'ai choisi de mettre la musique Kill Cam pour introduire ma chronique du jour, car le chanteur est un athlète connu du sport dont je vais vous parler. Il est vice-champion olympique en 2024 et champion du monde en 2025. Il sort son premier titre en 2025, que voici, on écoute Kill Cam de Gabba.

0: Comme dit dans le sommaire, je vais vous présenter ma chronique. Alors aujourd'hui, j'aimerais vous parler d'un sport que je pratique depuis plusieurs années, le judo. Quand on pense au judo, on imagine souvent des combats, des projections spectaculaires, ou encore les exploits des champions aux derniers Jeux Olympiques. Pourtant, le judo est tout d'abord une école de vie. Créé en 1882 par Jigoro Kano, le judo repose sur deux grands principes. La meilleure utilisation de l'énergie et l'entraide et la prospérité mutuelle. Autrement dit, le judo nous enseigne qu'on progresse grâce aux autres et avec les autres. Cette philosophie, c'est la première des valeurs qu'on m'a transmise dès mes premiers pas sur le tatami. Ces valeurs sont au nombre de 8, la politesse, le courage, la modestie, le respect, le contrôle de soi, l'honneur, la sincérité et l'amitié. La politesse s'exprime notamment par le salut, un geste simple mais essentiel qui marque le respect de son partenaire, de son professeur et du lieu d'entraînement. Le courage permet d'oser, d'essayer de se relever après un échec. Le respect est toujours présent, que l'on gagne ou que l'on perde. Le judo nous apprend à accepter nos erreurs, à persévérer et à ne jamais abandonner face aux difficultés. Un autre aspect important du judo est la progression symbolisée par les ceintures. Beaucoup de personnes connaissent les couleurs mais ignorent ce qu'elles représentent réellement. Chaque ceinture marque une étape dans l'apprentissage. On commence généralement par la ceinture blanche, symbole du débutant qui découvre la discipline. Puis viennent les ceintures jaunes, oranges, vertes, bleues et enfin marron. Chaque passage de grade demande du travail, de la régularité et de l'investissement. Il ne s'agit pas simplement d'apprendre des techniques. Il faut aussi comprendre l'esprit du judo et démontrer sa progression dans son comportement et sa pratique. Personnellement, je suis aujourd'hui ceinture marron. C'est l'une des dernières étapes avant la ceinture noire, un grade souvent considéré comme un objectif important dans la carrière d'un judoka. Mais contrairement à ce que l'on pourrait croire, obtenir la ceinture noire n'est pas une fin en soi. Dans le monde du judo, on dit souvent que la ceinture noire marque en réalité le début du véritable apprentissage. Pour y parvenir, plusieurs étapes sont nécessaires. Il faut notamment démontrer sa maîtrise technique avec le Nagenokata, où l'on doit présenter les techniques à des jurys. Ces examens demandent beaucoup de préparation, de rigueur et de persévérance. Aujourd'hui, je me prépare justement à franchir cette étape. C'est un défi personnel important qui représente des années d'entraînement, de remise en question, mais aussi de belles rencontres. Car le judo est avant tout une aventure humaine. Au fil des entraînements, on apprend à se dépasser physiquement, mais aussi mentalement. On découvre l'importance du travail, de la patience et de l'humilité. On comprend également que les adversaires d'un jour sont souvent les partenaires qui nous font progresser. Finalement, le judo n'est pas un sport de combat, n'est pas seulement un sport de combat. C'est une discipline qui forme le corps, mais aussi le caractère. Les valeurs qu'il transmet peuvent nous accompagner à l'école, au travail et dans notre vie quotidienne. Alors que l'on soit débutant, compétiteur ou simplement curieux, le judo nous rappelle une chose essentielle. Le véritable succès ne se mesure pas seulement aux médailles ou au grade obtenu, mais à la personne que l'on devient tout au long du chemin. Voilà, c'était ma chronique. J'espère qu'elle vous a plu. On poursuit avec ma playlist. Je vous propose l'un des plus grands noms du rap français. Voici Refe de Ninho, un titre puissant où l'artiste affirme son statut avec confiance et détermination.
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un théâtre que je n'aimais pas. Je n'ai pas travaillé pour l'argent, mais j'ai aimé gagner de l'argent. La différence, elle est là. C'est que je ne vais pas travailler pour de l'argent, mais je ne travaillerai pas pour rien. C'est une œuvre bienfaisante, bien sûr. J'apprends toujours quelque chose.

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2: Vous étiez à l'écoute de Refait de Nino sur Radio Campus Besançon 102.4 FM. On continue notre programmation. On poursuit notre programmation avec un univers différent, mais toujours autant d'émotions. Place maintenant à une collaboration pleine de sensibilité. Découvrez Mélodrama, interprété par DC's et Théodora, un morceau qui mêle émotion et mélodie envoûtante.

C'était Mélodrama de Dizzys et Théodora. Merci de partager ce moment musical avec nous. La suite arrive avec un titre emblématique du duo PNL. Voici Deux Frères, une chanson qui évoque les liens familiaux, la réussite et le parcours de vie des deux artistes. 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

Vous venez d'écouter deux frères de PNL. Restez avec nous, d'autres sons incontournables vous attendent sur notre antenne. Quand deux figures majeures de la scène urbaine française se réunissent, le résultat ne passe pas inaperçu. Voici les Diamants de Bokassa de Ninho et Tiakola.

C'était les Diamants de Bokassa de Nino et Chacola. Merci d'être à l'écoute. La musique continue tout de suite sur votre radio. Toujours sur les ondes de Radio Campus, je vous propose d'écouter Autoroute du Soleil de Kéman.

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C'était le rappeur connu Kayman avec le son Autoroute du Soleil. Pour terminer cette sélection, place à une légende de la musique mondiale. Voici Beat It de Michael Jackson, un classique intemporel qui traverse les générations.

Vous venez d'entendre Beat It de Michael Jackson. Nous arrivons déjà à la fin de cette émission. J'ai eu le plaisir de partager avec vous une sélection de musique que j'ai choisie, ainsi qu'une chronique consacrée à mon sport. J'espère que ce moment vous a plu et que vous avez apprécié découvrir ces différents univers.

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1: Et bonjour à toutes et à tous, vous retrouvez Tendance et Fréquences pendant à peu près 40 minutes. On a eu des petits problèmes techniques, on s'excuse pour le petit retard.
2: Petit,
1: 17 minutes.
2: Petit.
1: On espère que vous allez bien.
2: Ouais, surtout. Bonne retrouvaille, parce que ça faisait plus de 2 mois qu'on n'avait pas fait d'émission, vu que le travail, hein, busy making money encore une fois, ça tape, mais... On revient pas fort du tout, parce que pas préparé, on travaille encore. Ouais. Donc là, on revient pour se remettre sur scène, et puis après, on reprendra dans 2 semaines avec une émission qui sera un peu plus
1: travaillée,
2: et puis qui sera mieux. Parce que là, c'est galère. On a plus de batterie, on transpire, on a envie d'enlever nos habits, on a envie d'enlever les casques et rentrer dormir. Donc là, on va faire une petite émission de chill. On va parler, on va discuter comme des geeks pendant 45 minutes, 1 heure. On verra en fonction de ce qu'on a à dire. On vous mettra 2-3 sons du moment, il y a de vous en parler.
1: Ouais.
2: Moi, vu que j'étais encore une fois busy making money, j'ai pas travaillé mon émission, j'ai travaillé mon CDI. Voilà, ça tape, hein, la France à Macron.
1: Allez, la boulangerie de Super Utso, non ?
2: Plus jamais voilà, je vais leak toute ton attaque, mon frère. Je viens aussi de voir que Audacity n'est pas lancé et que le record n'est pas fait, mais tu ne vas pas le faire.
1: Non,
2: il y a rien à record.
1: Parce qu'aujourd'hui, pour vous expliquer la situation, on est sur le Deezer de Marius. Donc là, c'est situation critique, ça presse.
2: C'est chaud.
1: Mais du coup, petit problème parce que chaleur, je crois, mon téléphone n'a pas kiffé. Donc plus de batterie et puis là, c'est en train de charger. Donc on pourra connecter le Spotify que quand ce sera. Le temps de ma batterie qui se relance, quoi.
2: Ouais. Mais on a trouvé une solution, c'est ça le plus important.
1: On espère que vous avez des moyens de vous rafraîchir, parce que nous, non.
2: Voilà. En attendant, aujourd'hui, la bande de skate qu'on est, on va parler de pas grand-chose en soi, hein, comme je disais tout à l'heure. Elliot va nous passer 2-3 sons. Il y a des sorties du moment. Je sais que tu vas passer le dernier album de 55 ASCII.
1: Ouais, bah pas tout, mais j'aimerais bien.
2: Ouais, un bout. Mm. Est-ce que je me demandais, il y a pas Yanis qui a sorti un son aussi?
1: Moi, j'ai pas trop kiffé.
2: C'est Gare du Nord, non?
1: Qu'est-ce que tu racontes?
2: Non, c'est pas Attends. Ça. Mais justement, parce que je l'ai vu passer il y a pas longtemps, je me disais putain, je connais pas le son. Et j'ai cru que c'était un nouveau.
1: Gare du Nord, il est très connu, mais
2: il est vieux.
1: Je crois qu'il est même pas sur Spotify, celui que tu dis.
2: Il est sur Deezer.
1: Tac.
2: Et pour une fois, il y a Deezer qui est connecté.
1: Mais en gros, je crois qu'il a fait un freestyle sur YouTube avec une collab ou quoi, mais je suis même pas sûr. Enfin, j'ai cru voir passer ça, mais je suis même pas sûr de l'info, donc je vais pas dire n'importe quoi.
2: Ah ouais. Eh ben, c'est chaud.
1: Et du coup, de mon côté, attendez de petites secondes, parce que il y a vraiment beaucoup de choses qui sont sorties pour le coup de mon côté, pendant que on était partis, quoi. Parce que ouais, du coup, là, ça faisait longtemps qu'on n'était pas venu à la radio.
2: Bah, je pense que ça fait au moins...
1: Au moins deux mois. Mais du coup, je vous en ai déjà parlé, mais il y a Jima qui a fait un son avec Mora. Mora, je vous ai jamais passé de son de lui, mais c'est des sons très techno... je sais pas comment expliquer, c'est un mix entre techno et rap.
2: Si, t'en as déjà passé en plus, bouffon.
1: Avec... Non, Jima, oui, mais pas Mora.
2: Si, Mora, t'en as déjà passé.
1: Ah,

0: dit.
1: Bah justement, oui, il a sorti cet album-là, il me semble. Je crois que c'est un album ou un EP. Et après, il y a eu la distraction sur Woody qui lui a fait perdre pas mal de crédibilité, même si bon, en vrai, c'était un peu justifié, mais pas tant. Enfin.
2: Ouais, il a.
1: En vrai,
2: il a
1: chacun
2: chié.
1: Son avis là-dessus, mais.
2: Non, il a chié, en vrai, il a chié.
1: Mais voilà. Et d'ailleurs, Runa, qui est revenu grave en force. J'écoute son dernier album en balle. Il est revenu vraiment en roi. Il a fait un album presque no skip, je dirais.
2: Ouais, mais l'écoutez pas trop non plus.
1: Ensuite, il y a un son de Green Montana qui est sorti. Je pense qu'il y en a pas mal d'entre vous qui écoutent du rap, qui ont vu le son passer, qui est très cool. C'est BFC Ezakoya. Il est super cool. J'ai voulu nous remettre un petit peu de Green Montana, du coup, suite à ce son-là. Donc, Jeremy McLaren et Like Mamba. Et oui, aussi, un son qu'on a pas mal écouté avec Marius en voiture, que je mettais pas mal, c'était L'aéroport de Spider-Z. C'est un son qui fait partie d'un album. Bon, je pense que tu vois pas tout de suite, mais quand on l'écoutera, tu verras.
2: En fait, ouais, quand tu le mettras, je pense que je l'aurai, mais pour l'instant.
1: Et voilà, j'ai mis énormément de sons. Je pense pas qu'on pourra tout passer, malheureusement, mais j'ai mis le max. Il y a un son de Candy Nove, d'ailleurs, allez mettre de la force à ce mec-là. Il est vraiment trop fort et je trouve qu'il a pas du tout assez de visibilité. Si je vous donne les stats, là, il a 40 000 auditeurs. Mais 40 000 pour le taf qu'il fait, je trouve que c'est pas énorme. Donc voilà, allez lui donner de la force si jamais vous kiffez un peu les sons qui miellent bien, qui rythment bien.
2: Oreilles.
1: Non, vraiment, ils sont trop bien ces sons. Découverte de l'année, je dirais même.
2: Waouh.
1: Ah ouais.
2: Arrête d'abuser, mon frère.
1: En niveau rap, ouais.
2: Stop.
1: Même si j'écoute moins de rap en ce moment, je pense que niveau rap, c'est la découverte de l'année, je pense, pour moi. Ensuite, j'ai remis... Ah mais oui, mais on s'est pas vu depuis. Alors, 34 Murphy qui a sorti un album, voilà.
2: Ah ouais,
1: Crystal Piège, il est.
2: Arrête,
1: magnifique l'album.
2: Bah tu nous passeras ça en premier. Plutôt.
1: Vas-y, je mets ça.
2: Pas maintenant, non.
1: Non mais je le mets maintenant sur le
2: coup d'aller partir. Hein. J'allais sauter de la chaise. Hein.
1: Mais en fait, il y a plein de choses intéressantes qui sont sorties.
2: T'en as des choses à dire.
1: Parties, mais enfin quand nous sommes partis.
2: Spoil pas maintenant, genre.
1: Mais oui, il y a plein de trucs intéressants, donc on va s'écouter un peu tout le best-of de ce que j'ai retenu dans ces deux ou plus mois.
2: Voilà.
1: Et puis voilà.
2: Puis on va faire ça au fur et à mesure. En fonction de ce qu'on a à dire.
1: On va parler de quoi de
2: ton côté ? Moi, de mon côté, écoute, encore une fois, pas préparé, parce qu'il y a deux heures, j'étais en train de vendre des baguettes.
1: Mm-hmm.
2: Donc, donc voilà, je suis rentré, je me suis douché, et puis je suis reparti.
1: Nice.
2: Donc là, tout ce qu'on va faire aujourd'hui, c'est. Moi, je vais pas vous passer de musique, hein, parce qu'en ce moment, j'écoute de la. J'écoute de la house et de la jungle.
1: Ah,
2: et
1: puis, de la house, c'est vrai.
2: Ouais.
1: Mais pourquoi on écoute pas ça en fait,
2: j'écoute aussi le dernier son de de Cat Size.
1: Ah ouais.
2: En vrai, il est pas dégueu, c'est genre. Je l'écoute une fois toutes les 10 chansons quoi, parce que je tourne 10 chansons en boucle jusqu'à ce que j'en ai marre et que j'en retrouve 10 autres.
1: Ouais.
2: Sinon j'écoute quoi ? Si un petit mec qui est sympa qui fait du rap, peut-être tu le connais, c'est Ferreo.
1: Ouais, Ferreo.
2: Oui. Aucune le son UK Garage que j'aime bien.
1: Mais je crois qu'on
2: pourra passer. Ouais, il est cool. On pourra se le passer plus tard. Et sinon, bah comme d'hab, moi je vais m'occuper un peu plus de la partie cinéma. Mais devinez quoi ? Encore une fois. Too busy making money.
1: Mm-hmm.
2: Donc, le cinéma, il m'a pas vu.
1: Ouais,
2: il m'a pas vu arriver, il m'a pas vu tout court.
1: Moi, il m'a vu un petit peu.
2: Donc, j'en suis très content. Parce que t'es allé voir quoi ?
1: Comment ça s'appelle ? C'est un peu un. Moi, j'ai pas trop kiffé, hein. Voilà, je spoil. C'est un peu un remake de Arrival, tu sais, le film Premier Contact. Mais en moins bien, je trouve. Attends, je vais dire ça tout de suite. Film à l'affiche. Parce que j'ai même plus le nom tellement.
2: Disclosure Day.
1: Disclosure Day, exactement.
2: Ah, tu saoules, il avait l'air bien, j'aurais envie d'aller le voir.
1: Bah, il est bien, mais.
2: Ferme ta boca.
1: Voilà.
2: Ferme ta boca.
1: C'est exactement.
2: On va en parler tout à l'heure. Parce que du coup, moi, je me suis tenu au courant de ce qui est sorti récemment. Mais j'ai rien vu. Voilà. Mais je me tiens grave au courant. Il y a plein de trucs là que j'ai envie d'aller voir, que j'ai pas pu. Donc là, normalement, on va évoquer un peu Le Diable s'habille en Prada 2. Bon, voilà, vous
1: on m'a
2: connaissez.
1: Dit qu'il était bien.
2: Mais on en reparlera juste au cas où, faire un petit topo dessus. Puis on va, comme d'habitude, parler des gros gros titres là qui sont sortis il y a pas longtemps.
1: Ouais, y a plein
2: ou
1: de
2: qui
1: trucs,
2: vont
1: hein.
2: sortir. Bah du coup, les deux gros titres du moment.
1: Faut qu'on aille voir un film
2: plus
1: ensemble.
2: Jamais tu me coupes comme ça.
1: Faut qu'on aille voir un film ensemble pour faire une review dans deux semaines. Hein.
2: Ça fait trois semaines que je joue au cinéma avec ma meuf, je suis toujours pas allé.
1: Mais elle est pas là, ça tombe bien.
2: Et tu crois que je vais y aller avec
1: elle
2: toi
1: est... Elle est pas là.
2: Non.
1: Ouais.
2: Sans façon.
1: Okay.
2: Du coup, maintenant que tu m'as coupé et que j'ai envie de te goumer, tu m'aurais pas coupé, j'aurais dit oui pour le cinéma, mais là j'ai envie de te goumer.
1: Super.
2: Du coup, on va parler de Disclosure Day, le film sur lequel Elliot a vomi il y a trois secondes.
1: Non, j'ai pas vomi.
2: On va aussi parler de Obsession,
1: ouais.
2: qui est grave et cool, qui est sorti il y a pas longtemps et qui est vraiment bien, qui fait beaucoup parler de lui en ce moment là.
1: Ouais.
2: Et nouvelle avancée, si je peux dire, sur le film Backroom de Kane Pixel. Kane
1: Person.
2: Parce que c'est pas son nom de YouTuber.
1: Ouais.
2: Et puis, donc, tout ça, c'est ceux que moi j'ai pas vu, mais que j'ai envie d'aller voir. Donc, on va voir un peu le synopsis ensemble, toute la merde comme ça.

0: mais que j'ai vu par contre et que je peux vous recommander. Je crois qu'il n'est malheureusement plus à l'affiche, mais bientôt disponible sur de nombreux sites de streaming qui coûtent trop cher pour ce que c'est. Il y a Project Hail Mary avec Ryan Gosling.
1: Ouais.
0: Donc ça, je l'ai vu, ça, j'ai kiffé. C'était avec mon daron, RPZ Nicolas.
1: On en reparlera.
0: Donc on va en parler, je pense, en premier.
1: Ouais, parce que ça me donne vachement envie et je ne l'ai pas vu. Donc
0: écoute, moi, ce que je peux te dire maintenant, c'est que tu vas nous lancer une petite zik. Cache pistache.
1: On va s'écouter, vous savez quoi, Marius l'a dit tout à l'heure, 34 Murphy. Un son qui s'appelle Papel de son album Crystal Piège. Et on se retrouve juste après.

0: C'était Papel de 34 Murphy. C'est bien fort. Ouais, attends.
1: Ouais, mais c'était pour écouter le son. Non, c'est l'autre. Oh, je vais le tuer.
0: Voilà. Non, mais c'est bon là. Du coup, 34 Murphy qui a sorti un petit album. Je vais pas vous dire n'importe quoi. Je vais aller voir son profil pour vous donner la date de sortie. Il est sorti le 2. Attends, quoi? Ah non, c'était en avril déjà. Oui. Ok, bah du coup c'était en avril. Et il est trop bien. Je vous conseille d'aller tout écouter. Je peux pas malheureusement tout vous faire écouter. C'est un album qui a 14 titres et qui finit par Ace, qui est un super titre également. Et d'ailleurs, qui a fait pas mal parler. Bon, à petite échelle, je vois des TikTok avec 100, 200 likes et tout, mais vraiment pas mal pour le coup le son et l'album aussi. Moi ce que j'en pense c'est que il était un peu en train de s'essouffler, je trouvais, sur ses dernières sorties. Il avait sorti quelques titres qui étaient vraiment cool mais que j'ai pas mis dans ma playlist où j'écoute temporairement et ça bouge pas pendant 2 ans. Donc ça en disait pas mal long par rapport à mon avis sur moi, mais là les sons qu'il a sortis sont vraiment bien, donc
2: ça doit être ça, ça doit être ça.
0: Donc voilà. T'en as pensé quoi toi,
2: Marius? Pas mal. Voilà.
0: Je trouve qu'il a un peu de punch.
2: Cool.
0: Cool. C'est ça qu'on en retient, quoi.
2: Cool. Non, moi, 34 Murphy, en même temps, j'écoutais des sons qui sont. Ils sont vieux. Mm-hmm. Des sons, ils ont vu.
0: Ils ont vu
2: moi,
0: des choses.
2: J'écoutais des trucs, t'étais pas né. D'accord. Pourquoi la case des papiers en dessous, je vais les tuer. Hein.
0: Playlist, la case des papiers.
2: Ouais, mais il y a le gros bras de micro devant moi.
0: Ouais, c'est vrai.
2: Je vois rien du tout. J'écoutais
0: voilà.
2: Quoi
0: j'écoutais sur artiste. Quoi. Artiste à droite, là.
2: Envoie ton micro, j'en ai rien à foutre. Mais t'étais pas sur le profil de 34 Murphy, c'est pour ça, sale ben con, non, va. Ben j'écoutais quoi, moi? Moi, j'écoutais Tête Froide.
3: Ah ouais?
2: Ouais, ouais je suis un mec, je suis un ancien, moi. Putain, je trouve plus. Oh, je trouve plus le son, là. Je trouve plus. Bon, c'est pas grave. En gros, j'écoutais 34 Murphy il y a longtemps et je suis pas resté malheureusement à la page pour redécouvrir cet artiste qui vient de faire un changement de micro incroyable et pour continuer à suivre son avancée. Mais c'est quand même un artiste dont j'écoute les sons de temps en temps et qui me font vraiment plaisir à entendre. Uh-huh. Et du coup, bah voir qu'il a sorti un EP là ou un album, t'as dit EP ou album?
0: Album, ouais.
2: Album, monsieur.
0: Album.
2: Qui continue à
0: bouger, à marcher.
2: Ouais, à rester sur le chemin qu'il avait déjà tracé avant, tu vois, genre gingembre. Tu vois, c'est un bon, il continue à faire des sons comme il faisait avant en rajoutant une petite touche personnelle qui est vraiment cool.
0: Ouais, justement, c'est ce que j'allais dire, c'est que au début, ces musiques, t'as l'impression de les écouter mais de pas comprendre exactement et pas pouvoir se mettre à sa place. Et dans les derniers sons de l'album, justement, bah il met beaucoup plus d'émotion et de clarté dans ses dires. Enfin, je sais pas comment expliquer, mais t'as vraiment la possibilité de te mettre dans son personnage à lui et de comprendre ce qu'il vit, parce que c'est plutôt sa vie dont il parle dans ses sons. Donc ouais. Franchement, ça fait du bien de voir 34 Murphy qui s'épanouit pleinement.
2: Ouais.
0: Et voilà, moi j'ai bien envie de vous faire écouter Mariella de Kandinov quand même.
2: Ouais. Mais pas maintenant, non.
0: Pas maintenant?
2: Non, je crois pas, non.
0: On va parler de Project Hail Mary.
2: Hell yeah. On est bien sur le thème du Hell yeah, America, fuck yeah.
0: Yeah.
2: Parce que...
0: J'ai répondu en anglais.
2: Yeah. C'est plutôt... Yeah. En gros, Project Hail Mary, il est sorti il y a pas longtemps. Hein. Il est sorti plutôt début de l'année, si je me trompe
0: ouais.
2: pas. Ouais. Ah bah oui, il est sorti... Attends.
0: Parce que pour
2: Attends.
0: Moi, c'était au début de l'année, je sais pas. Enfin, au début de l'année, au début du mois.
2: 18 mars.
0: Ah ok, ça passe vite. Hein.
2: Eh oui. 18 mars, voilà, c'est pour ça que je disais début de l'année.
0: Ça nous rajeunit pas.
2: Oh, tu parles beaucoup. Non, il est sorti le 18 mars, et moi, pour une fois, je suis allé le voir au cinéma. Faut savoir que le cinéma et moi, c'est une relation un peu amour-haine.
0: Ouais.
2: Conflictuelle, ouais.
0: Vous mélangez
2: j'aime bien être au cinéma, j'aime pas les gens qui vont au cinéma et j'aime pas payer 10 balles ma place.
0: Ouais.
2: Parce que,
0: c'est pour ça que les places entreprises, merci papa. Hein.
2: Tu sais que la radio s'en fout, mais je crois que j'ai le droit à des places entreprises au taf.
0: Non.
2: Si, c'est fou.
0: C'est fou.
2: Mais ça veut dire que je dois leur donner des sous à eux et j'aime pas leur
0: à
2: donner
0: tous
2: des
0: nos
2: sous.
0: Auditeurs et nos auditrices, prenez des places entreprises pour le cinéma, c'est vraiment rentable. Hein.
2: Mais voilà. Ils sont tous au chômage pour nous écouter à 16h30, un gros con.
0: Non, ils sont dans leur voiture là. Et d'ailleurs, ils ont chaud
2: mentir.
0: Comme nous.
2: Le volant, il est bouillant là, je sais.
0: Force à vous.
2: Ouais, moi je conduis pas, donc force à vous.
0: Ouais.
2: Du coup, on en était où? America, fuck yeah. En gros, projet dernière chance en français, projet Hail Mary en anglais, qui montre encore une fois que la VF pue sa tente et que Régis Le Gorilla a raison tout le temps. C'est faux.
0: Non, mais il a pas toujours raison.
2: Mais mec, sur la VF, moi j'ai le même avis que lui. La VF me saoule et là ils ont transformé Project Hail Mary en projet dernière chance. Même si en soi, ça, Hail Mary, ça a le même sens.
0: Oui, mais c'est pas pareil.
2: Traduit, mais c'est pas pareil. Tu vois, c'est mieux déguisé. Et en gros, on suit des petits scientifiques qui se sont dit oh là là, il y a un petit blême sur la Terre là. Il y a des trucs qui sont en train de manger les soleils.
0: Ah.
2: Et bientôt, ils vont manger le soleil à nous et on n'aura plus de soleil, on est mort.
0: Nice.
2: Du coup, ils lancent un projet dernière chance pour aller trouver l'origine de ces petites particules mangeuses d'énergie solaire qui vont donc ruiner la Terre entière et l'univers s'il continue. Et du coup, on envoie techniquement 4 scientifiques, dont notre protagoniste. Comment qu'il s'appelle déjà ce mec-là ? Rayland Grace, mais je crois qu'il s'appelle plus Grace dans le film.
0: Ouais, dans le film.
2: Qui part du coup dans l'espace avec ses congénères pour découvrir la source de ce problème. Bon, il y aura beaucoup de choses qui se sont passées avant qu'il découvre le problème, notamment la perte de ses camarades. Hein.
0: Nice.
2: On se rend très vite compte que en fait il est tout seul le frère.
0: Ah.
2: Et au fur et à mesure, on avance dans l'histoire et on se rend compte que non, il n'est pas tout seul. Mais rassurez-vous, pour mes petits traumatisés par les films d'horreur à la Alien, c'est pas du tout un film d'horreur, c'est juste un film de science-fiction. Il va rencontrer une créature extraterrestre qui est très très amicale, avec qui il va apprendre à cohabiter.
0: À nouer des liens.
2: À nouer des liens, à cohabiter, à discuter aussi.
0: Uh-huh.
2: Et,
0: on parle carrément.
2: J'y viens. Et du coup, voilà. Toute la suite, je vais pas vous spoil, mais voilà, dans tous les cas, vous savez, si vous avez vu la bande-annonce, qu'il est pas tout seul.
0: Ouais.
2: Si vous êtes pas des gags, vous savez. Si vous êtes des gags, c'est pas mon problème. Du coup, là où je venais en venir, c'est que j'ai vraiment, vraiment, vraiment bien aimé ce film. Déjà, j'aime vraiment bien Ryan Gosling. Hein, donc, c'est déjà très, très cool de le voir jouer dans un film où il est pris, tu sais, premier degré. Genre, pas dans un film à caractère humoristique, genre... jouer Ken dans Barbie, moi ça, tu vois,
0: ouais, fait chier,
2: je le préférais dans Drive,
0: ouais,
2: ou des trucs comme ça. Donc j'aime bien voir Ryan Gosling qui a un vrai bon jeu d'acteur. Et là c'est très très cool parce que il y a un peu d'humour et c'est ça qui est cool dans cet acteur, c'est que il a en même temps son côté humoristique et en même temps son côté acteur sérieux qui est rejoint dans ce film là dans Project Hail Mary. Donc c'est très très cool à voir. Et en plus de ça, la façon dont c'est filmé, c'est un peu cool, c'est que on apprend beaucoup l'histoire pas par flashback mais par des bribes, en gros. C'est bribes de présent, bribes de passé, bribes de présent, bribes de passé, comme on a vu dans beaucoup de films. Mais là c'est très bien amené dans un sens où on se perd pas dans l'histoire entre les différents
0: c'est facile à suivre,
2: coup-ci, coup-ça, quoi. Donc c'est facile à suivre, c'est facile à comprendre, c'est cool. Et là où je vais en venir, c'est qu'en plus de ça, le film est très attachant, hein. Pour que vous soyez au courant, moi je ne pleure pas devant les films. Hein.
0: Ouais.
2: Moi c'est très dur de me faire pleurer devant les films.
0: Et là
2: j'étais non.
0: T'étais presque.
2: Non.
0: Un petit peu, mais
2: tu vois, j'ai mon petit cœur, il a eu mal.
0: Ah oui.
2: Mon petit cœur, il a fait ah c'est chaud. Du coup voilà, le film est très facilement attachant et ça c'est très très cool. Et ça c'est dû à la relation qu'a Grace dans le film avec
0: la petite bête,
2: voilà, on va pas dire ce que c'est parce que ça je vous laisse découvrir vous-même. Mmh. Et en fait, j'aime bien aussi que ça soit pas juste un aspect en mode film d'horreur, on rencontre un monstre, oulala, il veut nous tuer, c'est mort. Ouais. Ou alors les films de science-fiction nuls où c'est juste on rencontre des aliens, on va essayer de communiquer, attendez, montrez-leur, je sais pas, le président, il va leur parler, tu vois. Il y a des films où c'est comme ça.
0: C'est un peu ça, ouais.
2: C'est de la merde. Moi, j'aime pas. Là, on voit vraiment une évolution.
0: Oui, puis entre, il est tout seul, quoi.
2: Entre donc, Grace et l'alien. On l'appelait l'alien ou la petite bête.
0: Ouais.
2: Mais pas seulement sur le plan, on se rapproche de civilisations ensemble.
0: Ouais,
2: c'est surtout humainement, dans un sens, parce qu'ils vont apprendre à tisser des liens et des émotions à partir de rien, vu qu'ils ne parlent pas le même langage, ils ne fonctionnent pas pareil. Ils n'ont pas les mêmes coutumes, ils n'ont pas le même fonctionnement ni le même mode de vie. Et en fait, ils vont apprendre petit à petit à décrypter leur langage. Et ça, ça ne fait pas cash, ça prend du temps. Et ça, j'ai bien aimé en tant que gros linguiste de merde,
0: ouais,
2: vu que c'est littéralement mes études. Donc j'ai bien aimé voir ça, voir que ça prend du temps et comment ça a été fait, même si c'est pas exceptionnel.
4: Oui.
2: Ça, il y a un petit peu d'effort qui a été mis là-dessus.
0: Oui, de toute façon, ils pouvaient pas faire un truc où ça prenait 500 ans non plus, donc ils étaient obligés d'accélérer le processus, oui. Forcément.
2: Oui. Oui, oui. Bah après, il y a plein de films où ils créent des langues complètes et ils s'amusent à les déchiffrer après, mais
4: ouais,
2: là n'est pas la question. Là, je disais juste que le processus n'a pas été fait en mode. Oh, regarde, j'ai créé un appareil qui traduit ta langue. Ouais. C'est bon, on peut parler. Mm. Non, il y a un petit peu de temps, même si c'est, comme je disais, pas exceptionnel. Mm. On voit qu'il prend le temps de répertorier quel mot va avec quel son, quel mot va avec quel son, quelle émotion fait ça, quel geste veut dire ça. Et au final, il communique très, très bien. Et c'est très, très cool à voir. Et l'histoire est très touchante. Le film est un peu long, par contre. Voilà, c'est ce que disait Elliot tout à l'heure quand on était en off, quand on parlait de Disclosure Day. C'est que c'est pas un film qui devrait prendre longtemps, Disclosure Day. Et bah, Hail Mary, c'est pareil, c'est pas un film qui devrait être très très long, mais il l'est quand même, il fait 156 minutes, donc pour les gros matheux, ça fait environ 2h30. Bien joué à vous, vous avez trouvé avant moi, quelle belle bite. Ce que je veux dire, c'est que, ça m'énerve, je me suis fait crier dessus par une cliente ce matin parce que j'arrivais pas à compter, là, je l'ai tué. C'est faux.
0: C'est faux.
2: C'est faux.
0: C'est faux.
2: C'est faux.
0: C'est faux.
2: C'est faux.
0: Il est très gentil.
2: Je suis
0: super
2: très
0: docile.
2: Sympa. Oui.
0: Très ouvert d'esprit.
2: Oui. Voilà. Du coup, j'en étais là. Le seul point négatif que j'ai trouvé à ce film, c'était sa longueur.
0: Ouais.
2: Mais très facilement surmontable, dans le sens où
0: ça se regarde bien.
2: Ça se regarde bien.
0: Ouais.
2: Ça se regarde bien. Mais il y a un moment où je me suis dit, le plan il est long pour rien.
0: Ouais.
2: En mode, faut aller.
0: C'est
2: faut y
0: la
2: aller.
0: Contemplation des fois. Ouais.
2: Faut y aller. C'est la Alors le film est très beau.
0: Ouais.
2: Le film est très beau aussi bien émotivement que avec les yeux. C'est pas le mot. Mais avec les non-œil. Voilà, vument. Très très joli. Mais il y a quand même des plans. Il y a des moments de l'histoire qui sont longs pour rien, et ça me titille un peu quand ça va pas straight to the point, ça m'énerve, c'est compensé par le fait que le film soit très bien fait, très bien écrit, très bien réalisé.
0: Ouais.
2: Donc voilà, si vous avez du mal avec les grands et longs films à la Dune ou à la Interstellar, n'y allez pas.
0: Ouais.
2: Ou alors allez-y en connaissance de cause. Si vous n'avez pas de problème avec ça, Project Hail Mary, un film que je recommande beaucoup, beaucoup, parce qu'il réunit plein de bons points qui font un bon film. Et d'ailleurs, on le remarque, hein, parce que il est noté 4,3 par 130 000 personnes.
0: C'est quand même
2: ça veut dire
0: énorme.
2: Que c'est énorme. Oui. Bah, 4,3, c'est un 16. C'est un 17, genre.
0: J'ai jamais eu 17 à l'école.
2: Moi non plus. J'avais que de la merde.
0: Ouais, et ce que je voulais dire aussi par rapport au film, même si on déblatère énormément dessus, c'est que la solitude, je pense que qu'a apporté dans le film doit être super cool, parce que du coup, c'est pas un truc en mode ah, tous les humains paniquent, c'est juste lui et la créature et c'est tout, quoi.
2: Ouais. Et d'ailleurs, on voit pas. C'est ça que j'ai bien aimé aussi, c'est que les humains en dehors de lui,
0: on les voit pas.
2: On les voit pas, à part dans les flashbacks.
0: Ah, c'est bien.
2: Donc
0: ça.
2: En fait, tu vois le moment où ils commencent à se dire faut qu'on gère la crise.
0: Ouais.
2: Après, il part et t'as tout cet intervalle avec passé, présent.
0: Ouais.
2: Mais quand c'est présent que pour lui.
0: Ok.
2: Et il y a qu'à la fin du film où on revoit les autres habitants de la Terre et puis ce qu'ils sont devenus, quoi, mais très brièvement d'ailleurs, hein, on s'en fout du reste. Donc voilà, c'est un film très très cool, moi je ne peux que vous le recommander.
0: Okay,
2: et
0: bah
2: si vous voulez un autre argument pour le voir, Terracide, mon goat, lui a mis 4/5.
0: Ah ouais,
2: c'est énorme. Donc ça veut dire que c'est bon, c'est du bon, c'est faut y aller, quoi.
0: Ouais.
2: Voilà,
0: ça m'a bien donné envie. Moi j'ai juste vu un petit extrait sur Insta, je crois, ça m'a donné vraiment envie.
2: Elle est très cool, hein. Elle est très très
0: j'ai
2: cool.
0: vu la petite créature qui est d'ailleurs très sympa aussi.
2: Ouais, très kitschy, c'est pas dégueu, hein. Vous pouvez y aller. C'est une petite créature toute mimi.
0: Ouais.
2: On l'aime bien, toute pleine d'émotions et d'amour, c'est très très cool, voilà. Donc je pense qu'on a assez parlé de Project Hail Mary. On va se relancer un petit son.
0: Musique,
2: Nous, on va arrêter de parler deux secondes parce que je vais choper une angine à 35 degrés là.
0: Okay.
2: Et puis après, on y retournera.
0: Eh ben, on va s'écouter Mariella de Kandinov et on se retrouve juste après.

0: Et vous venez d'écouter Mariella de Kandinov et
1: transition
0: agressive.
1: Ouais, transition.
0: Vous êtes toujours avec Tendance et Fréquence. Ça fait une bonne trentaine de minutes qu'on est ensemble. Et puis
2: T'oublies des mots. Vous êtes toujours sur Tendance et Fréquence
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2: 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Donc voilà, on a réécouté Mariella de Kandinov. Très très cool.
0: Kandinov.
2: Non mais ouais.
0: Et du coup, comme je disais juste avant, il a jamais communiqué sur ça, mais j'en suis certain. Il fait tout seul, je pense.
2: Ah, donc c'est du bullshit.
0: Ah non, mais gros, t'écoutes les basses.
2: T'es sous full bullshit.
0: Mais écoute les basses.
2: Ben oui, c'est pour ça que j'ai dit voilà. Parce que je croyais que t'allais me demander mon avis, mais en fait, tu t'en fous.
0: Non, j'avais pas demandé.
2: Cool. Je le donne quand même. En gros, le son est cool. J'aime bien la vibe. J'aime bien comment il pose.
0: Il chante trop bien.
2: C'est cool. Ouais. Non, les paroles sont cool. Comment il les pose, c'est cool. Par contre, j'ai vraiment eu un problème avec les basses du son.
0: C'est les kicks,
2: c'est les kicks.
0: Ouais, c'est des kicks d'ailleurs. Tu m'as dit basses et j'ai continué dans ton débat.
2: T'es un menteur.
0: Non, je te jure.
2: T'es un menteur.
0: C'est les kicks.
2: En gros, au début, les basses slash kicks, c'est ce que vous voulez.
0: Les casses.
2: On avait mis le son sur les enceintes du studio qui coûtent tarpaine cher. Mais genre vraiment tarpaine cher. Et je me suis dit, ouais, c'est bizarre, il y a un problème. Je remets dans le casque, j'augmente le son et le casque, qu'est-ce qu'il a? Il coûte tarpaine cher. Et c'est pas, ça pue encore le caca. Du coup, je me dis, ouais, c'est bizarre. En fait, j'ai remarqué que les kicks slash basses, je les trouve bizarres parce qu'il essaye de faire un semblant de batterie qui n'a pas sa place
0: je
2: ici.
0: Capte, je capte.
2: Que l'entièreté du reste de la prod fait très électronique.
0: Je suis d'accord avec toi.
2: Et il m'a mis ça au milieu et ça fait tâche, j'ai pas aimé. Ouais. Ça m'a vraiment par contre sorti du son. Mais à part ça, tout est cool.
0: Mais de là, en fait, c'est ça que je me suis rendu compte avec Kandinov, c'est qu'en fait, il fait une campagne de ses sons agressive. C'est-à-dire que tous les jours, il va juste faire un playback sur ses sons et le mettre sur les réseaux. Et en fait, à force de l'écouter, je me suis accommodé à ce bruit-là. Là. Et je me dis qu'en fait, c'est peut-être pas débile de mettre son son tous les jours à spam sur les réseaux sociaux. D'ailleurs, allez le suivre, parce qu'il met des petites exclus, si vous avez kiffé le son-là. Et là, il va sortir du lourd. Là. Normalement, il y a du très lourd qui va sortir bientôt. Et pour faire la transition, moi je suis bien chaud qu'on parle d'un film et qu'après on se remette une petite musique ou alors qu'on remette une musique.
2: On peut parler d'un film rapide.
0: Vas-y.
2: Genre Cache Pistache.
0: Ouais.
2: Un film dont on a déjà parlé sur
0: l'émission.
2: À l'antenne. En live. Non mais en gros. On en a parlé il y a déjà très longtemps, parce que ça fait très longtemps qu'on n'est pas venu.
0: Ouais.
2: On va parler du film Backroom. Pourquoi le film Backroom? Parce qu'il va sortir bientôt. La première fois qu'on vous en a parlé, c'était il y a longtemps. Pourquoi on vous en a parlé? Parce que il avait été annoncé.
0: Ouais.
2: Et puis, il s'est passé beaucoup de choses. Les trailers sont sortis il y a un mois et demi, deux mois.
0: Ouf, ouais.
2: Donc, je crois que vraiment, on a fait la dernière émission.
0: Quand
2: et,
0: ça allait,
2: Et le trailer a dû sortir dans la semaine.
0: Ouais, c'est ça.
2: Et ça m'avait grave saoulé. Du coup, je voulais trop en reparler. Sauf qu'après, la France à Macron. Mmh. Du coup, j'étais coincé au travail. Donc, on n'a pas pu faire beaucoup d'émissions. Et Elliot aussi.
0: Ouais.
2: Et il s'en est passé. Il y a de l'eau qui a coulé sous les pots, comme on peut dire, quoi. Donc là, maintenant, on a un tout nouveau bloc d'informations qui est très, très cool. Donc, en gros, le film Backroom de Kane Person va sortir en France le 17 juin 2026.
0: Mmh.
2: Enfin.
0: Enfin. Enfin,
2: parce
0: vrai.
2: Que si je suis pas trop con, ouais, le frérot au Québec et en Amérique, il sort mi-mai.
0: Ah ouais.
2: Donc ça commence un peu.
0: Ah
2: attends,
0: mais folie.
2: Je suis un gros fils de pute. France, 17 juin, on est le 18.
0: Ah ouais.
2: Bon, le film est sorti hier, messieurs dames. Du coup, vous pouvez aller le voir d'ores et déjà dans vos super méga-rama, si vous avez envie. On a beaucoup plus d'infos que la dernière fois où j'en ai parlé, donc c'est très très cool. Donc on sait maintenant du coup que la moitié du film est en réel,
0: mm-hmm.
2: donc avec des vrais acteurs dans des vrais décors, et que l'autre moitié c'est un
0: CGI.
2: Peu du found footage, c'est de la 3D qui est réalisée par Kane Person et son équipe, mm-hmm. étant donné qu'il est très connu sur YouTube pour ses réalisations 3D qui déchirent, qui sont vraiment super cool. Le frérot a fait des semi-films tout seul de 40 minutes sur YouTube.
0: C'est fou. Hein.
2: Avec sa bite et son couteau, littéralement.
0: Ouais.
2: Donc, c'est vraiment cool. Et là, il devient un très, très, très, très gros producteur. Donc, c'est très, très cool de voir ça. Moi, personnellement, je vais sauter sur l'occasion d'aller le voir, vu que j'attendais ce film avec beaucoup d'impatience. Donc, vous ne pouvez que aller le voir, même si, depuis que ça a été annoncé, les Backrooms...
0: Il y a eu du temps. Hein.
2: Ça s'est tombé en... C'est tombé en déclin.
0: Et
2: en
0: j'ai
2: gros.
0: Un petit truc à dire aussi. à Tuali.
2: Ouais. Vas-y.
0: En fait, j'en ai parlé avec quelqu'un qui est très très calé là-dessus. Genre, vraiment, il connaît bien le sujet autant que toi, Marius.
2: Ah ouais.
0: Et il m'a dit qu'il est allé le voir et que c'était limite indispensable d'avoir vu les créations d'avant.
2: Non. C'est un gros menteur. Vas-y, lâche ton blaze.
0: Non.
2: Lâche ton blaze maintenant.
0: Adrien.
2: Vas-y, Adrien.
0: j'ai hésité. Non, mais par contre, il m'a dit ça après, à prendre avec des pincettes, parce que je sais pas, c'est son avis à lui aussi. Hein. Mais
2: moi,
0: il m'a dit que c'était vraiment cool d'avoir vu avant, quand même, d'aller voir le film, puisque fallait comprendre son univers aussi, et que c'était, voilà, c'était limite indispensable.
2: Non. Quoi. Non, vraiment pas. C'est un des trucs qui faisait peur aux gens. Allez, hop, coup de micro dans ta gueule, grosse merde. C'est un des trucs qui faisait peur aux gens qui connaissaient Kane Pixel sur YouTube. C'était, est-ce qu'il fallait se taper toutes les vidéos avant d'aller voir le film, sachant que la série, elle date de 2021. Donc, je pense qu'il y a à peu près 4 heures de série qui est sortie. Ouais. Moi, j'ai pas envie de me les retaper et vous non plus. Mmh. C'est pour ça qu'il a vraiment porté attention sur le fait que le film pouvait... Oui, bah connard, il y a deux micros, quand tu tousses, on t'entend dans les deux.
0: Hop là.
2: Du coup, il a vraiment porté attention sur le fait que le film n'avait pas besoin de la série précédente. Là, ça peut être regardé indépendamment, tu peux y aller, tu comprendras tout, l'univers sera pareillement apprécié, ça va être du tout au même. Mais par contre, si t'as déjà vu la série d'avant sur YouTube, c'est un plus. Tu comprendras mieux l'univers, tu comprendras mieux ce qui s'y passe, peut-être. Tu pourras peut-être même voir des détails que les gens qui vont à l'aveugle ne verront pas. Mais par contre, c'est pas indispensable. Donc non, Adrien, il dit du total bullshit. Et fais gaffe à toi la prochaine fois que je te croise. Voilà, donc on va se relancer une petite musique, comme ça on n'en parle pas trop longtemps. Parce que là, on parle pas mal. 17 juin, donc ça veut dire qu'il est sorti, vous pouvez aller le voir. Même si les backrooms, c'est plus tendance, c'est plus rien. Moi, ça me donne quand même envie.
0: Cool, hein.
2: Parce que là, c'est du gros taf qui a été lancé là-dessus.
0: Ah bah ouais.
2: C'est un studio qu'on évoque beaucoup à la radio. C'est le studio A24, A24, ouais, qui fait du taf monstre. Hein, qui est celui que c'est le studio qui a bossé sur Hérédité. C'est le studio qui a bossé sur qui est sorti il y a pas longtemps.
0: Ah oui, Mickey. C'est pas Mickey Project là.
2: Oui, Mickey Mouse Projection.
0: C'était quoi déjà?
2: Allez, tais-toi.
0: Dis-nous donc.
2: Attends, je t'avais. A24, dernière sortie.
0: Dernière sortie.
2: Dernière minute.
0: Dernière.
2: Alors, 2016, oui.
0: Ouais, descends tout en bas, vas-y. Ils en ont fait.
2: Vas-y. Bah, les backrooms. The Drama.
0: Ah oui.
2: The Drama.
0: On s'emmerde, hein.
2: Putain, mais je suis un con ou. Ah, si, 2024, c'est eux qui ont bossé sur Civil War,
0: c'est eux qui ont bossé sur
2: La Main, c'est eux qui ont bossé sur Pearl, c'est eux qui ont bossé sur Lamb, qui est un très très très bon film d'horreur, c'est eux qui ont bossé avec Zola. Non, je déconne. Ils ont bossé sur Zola, un film, je le connais pas, mais.
0: Bitch.
2: Mais voilà. En gros, A24, studio très très très connu, pour bosser avec des petits producteurs, pour les mettre en avant. Donc là, ça fait plaisir de voir qu'ils ont bossé avec une personne sur ce projet. C'est pour ça que moi, ça me donne envie d'y aller, même si c'est tombé en mode. On a quand même un taf de monstre sur la CGI et la 3D qui va être fait. On a un studio bête de studio derrière. Waouh.
0: Studio ignoble.
2: un horrible studio. Non, mais on a un bête de studio derrière et voilà, on a beaucoup de.
0: Et ils ont bossé avec des autres groupes aussi ou pas?
2: Je sais pas, mais j'arrive même
0: parce
2: plus
0: que
2: à parler.
0: Que j'ai vu un poste de Canal Plus à côté, mais je suis pas sûr.
2: Hein?
0: Peut-être qu'ils l'annonçaient parce qu'ils allaient le recevoir sur leur plateforme, peut-être.
2: Hein? Canal Plus?
0: Bah, je crois. Peut-être que je me trompe, mais.
2: Non, ils ont pas bossé avec Canal, non?
0: Ouais, peut-être qu'ils ont juste fait un poste en mode allez le voir.
2: Bah, peut-être il sortira sur Canal
0: après.
2: Ouais,
0: je pense que c'est pour ça qu'ils ont dû le mettre, mais c'est bizarre.
2: Mais.
0: Peut-être que je me trompe.
2: Mais. Attends, bah, je vais regarder, mais.
0: Eh ben écoutez, on en reparle juste après. Je pense qu'on va se mettre une petite musique. J'ai bien envie de vous en faire écouter une petite dernière avant qu'on parte. C'est un peu plus léger, moins rap.
2: Il est interdit au moins de 12 ans.
0: Ah non, comment je fais?
2: Les 2010 qui vont pas pouvoir aller voir.
0: Si, ils peuvent maintenant.
2: Ouais.
0: Et vous êtes vieux, les 2010 maintenant. Je pense qu'on va se le mettre maintenant. On va s'écouter La Fenêtre de Sheldon, qui a un titre très cool, assez doux. Et puis on se retrouve juste après. Marius, le micro, s'il te plaît. Merci.
2: Je vais te tuer.
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0: Et vous venez d'écouter La Fenêtre de Sheldon. Et vous êtes toujours avec Tendance et Fréquence sur Radio Campus Besançon 102.4. On a envie d'en parler. On a envie de parler de plus de choses. On a envie d'itérer sur plein de choses.
1: C'est ce que je disais avant, qui coupe la musique brutalement chez m'éclater.
0: Mais l'insert pub, quoi.
1: Mais je m'en fous de l'insert pub, de un, royalement. De deux, j'allais juste dire que...
0: Mais ils sont payés pour ça.
1: Ils sont payés pour ça. On mettra l'insert pub, même si ça me tient pas à cœur. Uh-huh. Mais en gros, mais il dure 30 secondes en plus l'insert pub.
0: Bon, on se le coupera et puis voilà. Enfin, ouais.
1: En gros, là, on va vous passer l'insert pub que vous attendez tant. Et après, on va juste discuter encore 5-10 minutes, histoire d'eux. Uh-huh. Comme ça, on vous dit ce qu'on a prévu pour la prochaine.
0: Ouais.
1: On vous dit un peu les derniers trucs qu'on a à vous dire. Et puis après, on y va, vu que c'était un peu une émission de Zub, là.
0: Ouais, préparé, ça, pas préparé. Quoi.
1: Comme ça, c'est une petite fin d'émission un peu chill qui nous repose et qui vous repose.
0: Ouais.
1: Comme ça, voilà, on prend notre temps et c'est OK.
0: Et d'ailleurs, juste avant de parler de quoi que ce soit, je pense que la prochaine fois, j'aimerais bien qu'on parle... justement, on va dire notre programme, là, donc c'est le moment. J'aimerais bien qu'on parle des dernières vidéos d'Ego, mec.
1: Ta gueule, j'ai pas vu la dernière.
0: Je pense que c'est ma préférée.
1: Tu parles du langage là.
0: Ouais. Comment discuter avec des aliens, un truc comme
1: mec,
0: ça.
1: Mec, je l'ai pas vu, ça me saoule parce
0: mec,
1: que
0: premier degré,
1: Marie
0: on peut la regarder une deuxième
1: Marie
0: fois, je l'ai regardé hier.
1: Forcé à regarder The 100.
0: Ah non.
1: RPZ de Marie hein.
0: Non non, gros pas RPZ de Marie.
1: Si, et du coup, j'ai pas eu le temps de regarder, en vrai, j'aime bien The 100.
0: Ouais.
1: Donc c'est OK. Mais j'ai pas eu le temps de regarder comment comprendre le langage des aliens.
0: Mais justement,
1: Ego, alors que ma meuf et moi ouais. On est quand même en science du langage.
0: Bah non mais elle est tellement bien. Mec, ça va tellement t'intéresser.
1: Je sais, ça me fout trop le seum, ouais. J'ai trop envie. Je sais. En plus, je sais que je vais être un gros connard. Il va, sur 40 minutes de vidéo, il va dire on fait comme ça. Je vais dire, mais je sais, t'es débile.
0: Non, non.
1: Déjà, la dernière. Bon, attention aux auditeurs, si vous connaissez pas Ego, on vous en a déjà parlé un bon nombre de fois.
0: T'as 10 secondes. Hein.
1: J'ai 10 secondes. Je stresse, on va passer à sa pub.

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1: Voilà, on a fait notre devoir de radiologue. On a passé l'insert-pub. Voilà. RPZ de Wolfie Jazz Gang, là, j'ai oublié comment ça s'appelait.
2: Wow.
1: Mais en tout cas, ça a l'air très très cool. On peut reprendre là où on en était.
2: Sur les vidéos d'Ego.
1: Ego, on vous en a déjà parlé sur cette chaîne. C'est un YouTuber que Elliot et moi, on porte très très à cœur, étant donné qu'il fait du bête de contenu sur YouTube. Il fait des vidéos très très quali avec une bête de 3D et un storytelling.
2: Storytelling.
1: Je
2: me suis dit, ça veut dire quoi ça à la base? C'est un mot japonais ça?
1: Storytelling. Qui est vraiment très très cool. Et récemment, il a sorti des gros bangers, notamment il y a 7 mois, le jour où l'homme a battu la machine.
2: Ah, incroyable.
1: Qui raconte la défaite de. Oh, je vais me flinguer.
2: De
1: Kasparov.
2: Kasparov. Ah oui, oui.
1: Kasparov, un grand maître des échecs russes. Contre l'IA Deep Blue en 75, si je me trompe pas. Ouais. Et c'est un très, très, très, très beau sorte de documentaire, en gros, sur l'émergence de l'informatique dans les sports, dont les échecs.
2: Sport intellectuel, globalement.
1: Sport de réflexion. Donc c'est très, très cool à voir.
2: Sport de la matière grise.
1: C'est une petite vidéo de 55 minutes, quand même, faut la tank. Mais
2: quel tank tu me parles?
1: Oui, mais toi, tu respires la carte graphique.
2: C'est tellement bien.
1: Toi, tu pues des pieds, mon frère.
2: Non, mais en fait.
1: C'est pour ça. C'est pour ça que t'as pas de mal de regarder une vidéo de YouTube de 55 minutes.
2: Ouais,
1: il y a des gens, ils voient 15 minutes sur YouTube, ils ont envie de se flinguer.
2: Ah ouais.
1: Moi, j'en fais pas partie.
2: Moi, j'ai besoin de la vidéo pour manger déjà. Donc,
1: moi, je peux la regarder 3 fois la vidéo.
2: Moi aussi. Hein.
1: Elle était géniale. Il y a pas longtemps, il a sorti un format plus court qui est très très cool.
2: Ah, magnifique aussi, ouais.
1: Qui s'appelle Tuto, comment faire disparaître un corps.
2: J'ai bien aimé.
1: Ça fait chelou comme ça, mais c'est une vidéo qui est entièrement faite de 3D, qui est très très cool, et c'est les 6 étapes, ou les plus, 8 étapes, de faire disparaître un corps. Oui, tu peux le jeter dans les bois.
2: D'ailleurs, il y a une convocation.
1: Ah ouais,
2: ouais.
1: Oh, on en parlera après. Mm. Mais en gros, comment ne laisser aucune trace de la vie humaine après une mort, c'est pas comment tuer quelqu'un, c'est comment faire disparaître toute trace de vie humaine jusqu'au dernier atome.
2: Ouais.
1: Et du coup, c'est de ça qu'il parle, et c'est vraiment très très très intéressant.
2: Ouais.
1: Il a pris une convoque.
2: Bah, il a mis en story, je sais plus, il a mis un truc de con, mais
1: il
2: en
1: fait
2: gros.
1: Des stories, lui.
2: Ouais, il a. Bah, c'est sûr. Ah non.
1: Mais il fait des.
2: C'est post YouTube, je crois.
1: Ah, je vais le flinguer. Non, sur ses stories, il parle de sa formation là.
2: Oui, oui. Mais justement, je crois que c'était un post YouTube où il disait bon bah les copains, il y a un problème, et en gros bah il avait juste une grosse convocation de la municipale qui lui disait de venir dans 2 jours, genre, quand j'ai regardé le truc, et voilà.
1: En même temps,
2: je pense que ça s'est pas mal fini, il a pas pris 10 ans de prison, voilà, je pense que c'est ils ont compris, il a dû leur montrer sa chaîne YouTube.
3: Guettez la vidéo, les frères, guettez.
2: Mais globalement, ouais, Ego, que j'admire beaucoup, même si maintenant il fait plus tout seul. Je crois qu'au tout début, il faisait tout seul.
1: Ouais, ouais, là, il délègue. Ouais, des gens très, très bons.
2: Bah, justement, la vidéo Comment faire disparaître un corps, il l'a fait en collaboration avec plusieurs personnes, notamment quelqu'un qui a fait de la 3D en un temps record parce qu'il y a eu un petit couac. Et du coup, je suis allé m'abonner à son Insta. Je vous redonnerai son Insta la semaine prochaine.
1: 3 dico.
2: Ouais.
1: 3 dico sur la réalisation 3D.
2: Et c'était vachement bien joué de sa part, parce qu'il a réussi à nous tromper l'œil avec sa 3D, parce qu'il n'avait pas énormément de temps pour le faire, comme il l'a expliqué. Et au final, ça marche super bien.
1: Très très fort. Sur la 3D, on a 3 dico, on a Sosé, et on a Maze Create, si j'arrive, je sais pas si je dis bien.
2: Maze Create.
1: Qui ont bossé les 3 sur la 3D et qui ont vraiment fait un taf de fou.
2: De malade, ouais.
1: Et moi, je vais me remettre un extrait juste pour le kiff. Vous aurez rien. Parce que je suis pas en train de faire live Twitch, les frères.
2: EGO sur YouTube.
1: Ouais, vraiment. Donc, comme
2: il a beaucoup de force en ce moment. Il a pas mal de visibilité. Il a pas mal de partenariats. Sa dernière vidéo, elle a été faite avec un autre organisme, il me semble, parce qu'il y a un logo au début, je connais pas, mais je pense qu'il a eu de l'aide d'un autre organisme.
1: Ouais.
2: Mais c'est cool qu'il ait autant de visibilité, parce qu'au début, pendant ses premières vidéos, il était là, non, mais c'est pas mon métier, je fais ça à côté. Bah, frérot, fais vraiment ça en métier, parce que t'es vraiment chaud.
1: Ah, je crois qu'il s'est, il est conférencier aussi, mais il s'est lancé sinon.
2: J'espère bien qu'il va se lancer à full time.
1: La vidéo est vraiment vraiment très très belle.
2: Magnifique. Hein.
1: Vraiment à partir. En plus, quand vous lancez la vidéo, vous y attendiez pas. Hein.
2: Non.
1: Genre moi, j'étais pas prêt du tout à ça.
2: Ah ouais, ça m'est vraiment.
1: Je suis arrivé à 10 minutes, frère. 10 minutes, mais j'avais les yeux comme ça. Hein. Il était 2h du match, je m'en rappelle, je regardais la télé.
2: Et justement, et mais, wow, pour que des personnes découvrent cette dernière merveille qu'il a sortie, pour ceux qui sont réticents, je sais que ça peut paraître un peu bizarre comment discuter avec les aliens, tout ça, mais vraiment, vous attendez pas au plot twist. Sincèrement, regardez-la.
1: Ouais, mais dis pas plus, dis pas plus.
2: Regardez-la.
1: Dis pas plus, dis pas plus, dis pas.
2: Parce que le plot. Non, mais il est même pas imaginable, le plot twist.
1: Dis pas vu.
2: Il est même pas imaginable.
1: Visitez-toi, visitez-toi.
2: Bon, je pense qu'on va se mettre une petite dernière musique et on se.
1: Ouais, on peut faire ça.
2: Et on se dit au revoir.
1: Mais c'est pour ça qu'on est connected by Lagoon.
2: Ouais, c'est ça.
1: C'est que. On se sait, toi et moi.
2: Ben, on va s'écouter mon top 1 musique du mois, parce que maintenant il y a des stats sur Spotify. Et
1: ah
2: merci
1: ouais
2: Spotify, parce que ça fait 10 ans tout le monde demande. Donc c'est mon top 1 de ces 15 derniers jours, il me semble bien. Et très très cool, c'est Le Reste On Verra de Sauvageon en titre, en feat avec KB et Seven Ulachi. Très très cool. Et bon, on se dit à dans 2 semaines quand ce sera une petite émission plus travaillée, quoi.
1: Ouais, exactement.
2: Voilà. Bon, bah, à bientôt, à dans 2 semaines. Gros bisous.

0: à toutes et bonjour à tous. Aujourd'hui dans les pépites de Pépé Coyote sur Radio Campus Besançon 102.4 FM, je reçois pour son émission Xavier Brignon, un maître pâtissier chocolatier byzantin. Je suis très heureux de cette rencontre et puis de ce moment d'échange entre deux gourmands passionnés. Nous allons parler de son apprentissage, de ses nombreux voyages, du chocolat, de gâteaux, de formation, d'excellence. Bref, un parcours de passion, de patience et puis de savoir-faire. Bonjour Xavier.
1: Salut Pépé.
0: Alors Xavier, comment te sens-tu dans ton émission, puisque c'est ton émission?
1: Bah écoute, je me sens plutôt bien, détendu, relax. Je suis content d'être là. Merci de m'accueillir.
0: Moi, je trouve que tu es à l'aise dans le studio. C'est comme si tu avais toujours fait de la radio.
1: J'ai toujours eu une sensibilité pour tout ce qui est matériel de sono, tout ça. Moi, quand c'était mes premières, quand j'étais jeune, j'avais un petit studio dans ma chambre où je mixais. Tout au début, avant l'électronique, hein, c'était encore des tourne-disques, comme on dit, les platines. Et j'ai toujours aimé ce matériel, ces lumières. J'adore.
0: Est-ce que tu as souvenir du premier disque que tu as eu entre les mains, que tu as acheté toi, pas celui que tu as piqué à tes parents,
1: mais alors tu sais, moi je me souviens que j'allais en centre-ville, il y avait un magasin qui s'appelait Nuggets à Besançon, et j'achetais mes Maxi 45 tours à l'époque. Ça s'appelait Max Mix, c'était des mix espagnols, et c'était, avec mon pote, on attendait que ça sorte pour aller les acheter. C'est les premiers disques que je me suis offert.
0: Et tu as gardé ces disques ou pas? Ou c'est parti aux oubliettes?
1: Non, c'est parti, je ne sais pas où c'est, mais c'est parti, à force de déménager.
0: Donc Xavier, tu es originaire de Besançon, tu es de Besançon?
1: Alors je suis né à Grez, je suis franc-comtois, je suis né à Grez, j'ai vécu à Grez jusqu'à mes 8 ans, et ensuite je suis venu habiter à Besançon.
0: Besançon, les études, Besançon?
1: Besançon également, j'ai fait l'école hôtelière à Condé, et ensuite j'ai fait mes CAP à Besançon.
0: Alors pourquoi tu as choisi l'école hôtelière et pas une filière peut-être plus classique?
1: Alors, si tu veux, j'avais, quand mes parents sont allés voir la conseillère d'orientation, j'avais la possibilité, à l'époque c'était j'étais en cinquième, et il fallait que j'avais la possibilité de passer en quatrième, et je voulais apprendre un métier, je m'ennuyais à l'école. Et en fait, la conseillère d'orientation m'a demandé si j'aimais les voyages, et elle m'a orienté vers la cuisine. Et parce que voilà, je me dis, tu serais cuisinier sur les bateaux, tout ça, donc ça me faisait un peu rêver. Quand on n'avait jamais vu la mer à 13 ans, ça me faisait rêver, donc j'ai dit, tiens, je vais partir, et j'étais gourmand surtout. Et du coup, je suis parti en cuisine. Bon, pour la petite histoire, j'ai jamais bossé sur un bateau, hein, mais voilà pourquoi j'ai fini dans une école hôtelière. Et puis j'avais ce plaisir à transformer la matière, à commencer à me rendre compte que on arrive à faire plaisir à des gens en cuisinant, en travaillant le produit brut et le retravailler à sa façon.
0: Mais tu as fait l'armée? Tu n'es pas monté sur un bateau, mais tu as fait l'armée?
1: Ouais, j'ai fait l'armée à l'époque.
0: Dans les cuisines?
1: Contingent 92-10. Bien sûr, j'étais dans les cuisines. Ils m'ont dit, toi, au début, ils voulaient m'envoyer. J'aurais pu faire ce qu'on appelait les sous-officiers. J'avais réussi les tests, mais bon, quand ils ont commencé à voir que j'étais pâtissier, que j'avais deux, trois références, ils m'ont dit, non, tu vas venir ici, toi, tu vas nous faire des gâteaux. Donc, pendant mon service militaire, j'ai fait, pendant 8 mois, j'ai fait des gâteaux.
0: Enfin, tu étais bien vu, quand même, si tu fais des gâteaux, c'était la gourmandise qui parlait, donc ils te laissaient les sorties et tout, les sorties libres, quartier libre.
1: Alors, contrairement à ce que tu penses, non, parce que souvent, les week-ends, il y avait les communions des enfants des gradés, donc ils me disaient, non, toi, tu sors pas, c'est la communion de mon fils, c'est quand même pas un autre qui va faire la pièce montée, donc c'est moi qui me tapais tout ça les week-ends, donc je sortais pas quand je voulais.
0: Ouais, mais en fait, t'avais peut-être plus de quartier libre que les copains.
1: Je pense pas. Non, c'était assez carré, c'était l'armée quand même. Hein. C'est ce que c'est.
0: Donc du tir, du soldat, et puis aussi des gâteaux.
1: C'est ça, exactement. Exactement.
0: Ah, un bon souvenir quand même.
1: Oui, franchement, j'ai un bon souvenir de l'armée, même si à l'époque, moi, je viens d'une famille, j'avais beaucoup de militaires dans ma famille, donc ça m'a jamais dérangé. Je suis très patriotique et voilà, j'avais cette culture avec mon grand-père. On écoutait les musiques militaires, il était sous-officier. Les musiques militaires sur les tourne-disques, et voilà, j'ai jamais été contre l'armée, en fait. Au contraire, c'était bien d'être tout le monde au même niveau, et puis voilà, fier de son drapeau, quoi.
0: Et c'était quel c'était armée de terre ?
1: Alors j'étais de l'armée de terre, j'étais canonnier, j'ai commencé canonnier au 1er régiment d'artillerie de Montbéliard.
0: Après, oui, c'est dans la région quand même.
1: Ouais, je pensais que j'allais partir loin, mais en fait, non, ils m'ont envoyé à Montbéliard, donc je viens de Besançon-Montbéliard. Ensuite, je suis allé, attention, après j'ai bougé, je suis allé à Héricourt, donc au centre mobilisateur, et ensuite je suis revenu au 7e RCS, rue de Dole à Besançon. Et j'ai fini au 19e RG, juste en face. Donc,
0: toujours à faire des gâteaux.
1: Toujours à faire des gâteaux. Ils ont, voilà.
0: Mais bon. T'avais attrapé, ils te lâchent plus.
1: C'était un bon. Ils voulaient que je signe un service long, mais j'ai dit non, faut que j'aille travailler.
0: Au niveau familial, enfance, tu es toujours dans les gâteaux aussi, comme tu es tombé dans la marmite de chocolat.
1: Alors j'ai des souvenirs lointains de. Comme je te dis, je suis super gourmand, donc j'ai des souvenirs lointains où je bricolais dans la cuisine de ma grand-mère des crèmes caramel. Mon obsession, c'est de réussir à faire des bonbons. Et je me rappelle que je faisais du caramel que je lui coulais dans ces bacs à glaçons en plastique, et en fait que je faisais fondre. Et j'arrivais pas, à l'époque, j'avais 7-8 ans, j'arrivais pas à comprendre pourquoi ça fondait, et je bricolais dans cette cuisine. Et après toute ma jeunesse, le mercredi après-midi, je faisais des crèmes pâtissières, avant que je découvre la pâtisserie.
0: Donc cette découverte avec ta grand-mère et ta maman non faisait pas trop de cuisine.
1: Alors ma mère aimait pas cuisiner, et je pense que elle serait pas contente si elle m'entendait, mais je pense que j'ai fait de la cuisine pour bien manger parce que ma mère était pas du tout, non, elle aimait pas ça quoi.
0: Mais là, tu faisais autre chose que des gâteaux. Enfin, tu aimes faire de la cuisine.
1: J'aime cuisiner pour les gens que j'aime, pour les gens. C'est un métier de partage. Hein. Et la pâtisserie encore plus. Et voilà. Quand on est cuisinier, c'est déjà top. Il faut qu'on connaisse les bases. Et après, quand on part sur la pâtisserie, les gens sont quand même plus sensibles quand t'es pâtissier. Tu vois, quand t'es pâtissier, c'est. C'est classe, c'est gourmand, tu fais le plaisir, plus que la cuisine.
0: Tu serais plus invité en tant que pâtissier que cuisinier ?
1: Écoute, les gens étaient plus réceptifs quand je leur disais que j'étais cuisinier. C'était ok, super. Quand je disais que j'étais pâtissier chocolatier, ah ouais ! Tout de suite, là, on me regardait d'un œil différent.
0: Oui, c'est mieux.
1: Ouais, c'est mieux. Ouais.
0: Il faut peut-être plus de matériel ou pas ?
1: Oui, il faut plus de matériel. Plus de matériel. Mais partout quand je partais en vacances, je me suis retrouvé à faire des macarons en claquettes et Bermuda dans un camping. Je me suis retrouvé à faire des îles flottantes chez un copain qui adorait ça en vacances. Voilà. Mais en fait, c'est pas une contrainte. Moi, j'adore ça.
0: Pour faire la pâtisserie, si on n'a pas beaucoup de matériel, on peut quand même faire un gâteau, une pâte,
1: une pâte
0: à tarte, quelque chose comme ça. On peut faire ça sur la table de la cuisine.
1: Ah oui, mais bon, moi je me rappelle que, pareil, les premiers souvenirs que j'ai, c'est mon grand-père qui faisait un gâteau avec des tranches d'ananas caramélisées au fond, avec dessus une espèce de gâteau yaourt. Mais j'adorais ça. Et pour la petite histoire, quand ma grand-mère faisait des cakes, elle faisait des super bons cakes. Et en fait, quand j'étais là, j'adore la pâte à cake crue. Et quand j'étais là, en fait, elle me disait, je comprends pas, mais quand t'es là, les gâteaux, les cakes, ils grossissent pas au four, ils gonflent pas. Mais ce qu'elle savait pas, c'est que je mangeais au moins un tiers de la pâte à crêpes à la cuillère avant qu'elle le mette dans le four. Donc elle comprenait pas pourquoi, quand j'étais là, ces cakes étaient plus petits. Parce que je bouffais la moitié du truc, cru comme ça.
0: La crue, c'est vrai, c'est le goût, ouais.
1: C'est le goût, tu mélanges des œufs, de la farine, du sucre, j'adore ça.
0: Comme ça.
1: Ah, je suis gourmand. Je suis vraiment gourmand.
0: Les crêpes. Est-ce que tu as, un gâteau préféré ?
1: Alors,
0: qu'est-ce qui te.
1: Quand je vais au restaurant, qu'il y a une crème caramel, je la prends toujours.
0: Crème caramel.
1: C'est certainement un des premiers desserts que j'ai fait à l'école hôtelière où j'ai commencé à maîtriser la cuisson, parce que c'est quand même très compliqué à faire et j'adore. Et j'avais un de mes employés qui était cuisinier qui me faisait souvent des crèmes caramel pour me faire plaisir. Et je mangeais. La terrine de crème caramel en deux jours. Quoi.
0: C'est difficile à faire, la crème caramel.
1: La cuisson est difficile pour pas qu'il y ait de bulles, pour que ce soit vraiment. Alors, quand j'en prends dans le restaurant, je suis pas déçu, mais voilà, c'est rarement parfaitement fait. Pour te parler de ma gourmandise, quand j'étais au collège, j'ai fait le collège Camus à Besançon, on avait un atelier cuisine tous les jeudis matins, enfin, ça s'appelait l'EMT, l'éducation manuelle et technique. Et on faisait de la cuisine, du bricolage, de l'électricité, voilà, c'est ce qu'ils appellent la techno maintenant, je crois. Et en fait, on avait cours de 10h à midi, et on faisait des gâteaux de semoule, au caramel. pendant
0: c'est,
1: 2 heures.
0: C'est bon ça.
1: J'adore, j'adore. Donc on fait gâteau de semoule et à la fin du cours, avec mon pote, on va ranger les gâteaux de semoule dans un frigo dans l'arrière-cuisine et on voit les gâteaux de semoule de la classe d'avant. Donc la classe de 8h à 10h avait fait des gâteaux de semoule aussi. Et avec mon pote, en fait, on a mangé les 26 gâteaux de semoule avant de repartir en cours. Donc en fait, forcément, on s'est fait attraper parce qu'on s'était vanté tout l'après-midi qu'on avait mangé les 26 gâteaux de semoule. Et le soir, on s'est fait attraper par le conseiller d'éducation qui nous a collé parce que voilà, on avait volé, alors j'aime pas dire ce mot, mais on avait mangé les gâteaux de semoule de la classe d'avant et on avait une amende de 5 francs. Ça a fait bien rire mon père, même moi, ma mère.
0: Oui, puis tu aurais pu être malade quand même. Avec
1: Non, franchement, dommage, je recommence.
0: Est-ce qu'ils étaient meilleurs que les vôtres, les gâteaux de semoule?
1: Ils étaient meilleurs parce qu'on les avait pas faits, tu vois. Donc voilà, donc c'est ma première, comment dire, je me suis rendu compte que j'étais vraiment un gros gourmand.
0: Un gros gourmand. Ben, dans la gourmandise, ben on va faire une petite page musicale. Dans tes choix musicaux, on a le groupe Rage.
1: Rage Against the Machine.
0: Oui, mais toi tu parles anglais.
1: Ouais. Rage Against the Machine, c'est un des albums que j'ai usé parce que c'était vraiment mon époque ado. Où j'étais à fond, je faisais du snowboard à fond, c'était la musique que j'écoutais avant d'aller surfer, et en surfant même avec des cassettes à l'époque. Voilà. Ouais, et ça réveille, ça envoie.
0: Les fameux lecteurs de cassettes.
1: Exactement, les Walkman.
0: Walkman. Bomb track sur les ondes de Radio Campus dans les pépites de Pépé Coyote, c'est le choix de Xavier Brignon.

0: quelle finale. Wow.
1: Ça réveille. Hein.
0: Là, tu nous as un petit peu secoué là dans la. Dans
1: oui,
0: le
1: mais
0: studio,
1: j'aime bien. Hein. De temps en temps, j'écoute beaucoup de musique et ça conditionne souvent mes journées.
0: Mais ça, tu écoutes toujours.
1: Ah oui, j'écoute. Ouais. Quand je fais du sport, j'écoute ça. Pour moi, c'est intemporel. Il y a des chansons comme ça où je peux les écouter tout le temps. L'album, je dis, je l'ai écouté mais des milliers de fois. Quoi.
0: Beaucoup de sport quand on est gourmand, c'est pour la ligne, c'est pour garder la ligne.
1: Oui, alors là, je fais quand même, j'essaie de m'entretenir parce que tu sais, t'as vite fait de tomber de l'autre côté, mais j'essaie quand même de faire attention à moi, à ma santé avant tout, hein, parce que c'est quand même important. Et puis, oui, je m'occupe de moi.
0: Tu faisais du snowboard plus jeune?
1: J'avais deux passions en fait.
0: Tu continues?
1: Ouais, je continue. Ouais. Alors j'ai repris récemment parce que quand tu es chef d'entreprise, t'as plus trop le droit de te blesser. Donc maintenant que je peux me permettre de partir au ski, ouais, j'essaie de temps en temps d'aller faire une petite semaine de ski, enfin de snowboard. Et quand j'étais plus jeune, j'avais deux passions. Enfin, j'ai découvert cette passion avec mes voyages. C'était le snowboard et la pâtisserie. En fait, j'utilisais ces deux, la pâtisserie pour me permettre de vivre des expériences que j'aurais pas pu vivre ailleurs, comme partir travailler au Canada ou aux États-Unis ou dans les stations de Courchevel ou Val Thorens. Voilà, j'aurais pas pu le faire si j'étais pas pâtissier, ça aurait été plus compliqué.
0: Puis sinon, là, tu sors donc de l'école hôtelière de Besançon, donc trois ans de formation, voilà. À l'école.
1: Trois ans de cuisine, donc j'étais pas trop mal, et enfin j'aimais ce que je faisais, donc et j'avais commencé déjà à avoir cette sensibilité au sucré, c'est-à-dire que quand j'étais responsable du plat chaud, ben je me dépêchais de faire mon plat chaud, le poulet rôti, pommes gaufrettes, pour aller faire de la pâtisserie, donc donner un coup de main au pâtissier. Je demandais au prof, vous n'avez pas un livre de pâtisserie, on fait des petits fours, machin, donc il amenait de l'eau à mon moulin et je faisais beaucoup de choses qui n'étaient pas prévues forcément avec le cours, mais on faisait des choses en plus, donc je faisais de la pâtisserie en plus de ma cuisine, et le prof a dit, tu as une sensibilité, il s'appelle Gérard Ragnaud, et c'est lui qui m'a un peu orienté là-dessus, et il m'a dit, tu as une sensibilité vers le sucré, il faut que je te place dans une pâtisserie, une bonne pâtisserie. Et à l'époque, il m'a placé la pâtisserie Vernis, qui faisait partie, à l'époque, il y avait beaucoup de pâtisseries à Besançon, il y en avait 7, je crois, et ça faisait partie des belles pâtisseries, des belles maisons de la ville, quoi.
0: Donc 90, rue de Vesoul.
1: Je suis parti, j'ai commencé en 89, même j'ai passé mon CAP de cuisine en 89. Après, je suis parti 2 ans en pâtisserie en 90-91. Ensuite, j'ai fait mon apprentissage. Voilà, le premier pas dans le travail, dans la rigueur, dans l'exigence de la pâtisserie, parce que tu sais, tu travaillais le samedi, tu travaillais le dimanche, tu travaillais à Noël, tu travaillais la Pâque, tu travaillais le jour férié. Et ça te met inconsciemment, ça met en place cette valeur travail en fait, que j'ai toujours eu en moi, où tu sais, quand tes copains vont partir à l'époque, vont partir faire de la mobilette le soir ou machin, voir les copines et tout, ben moi je dis non, je travaille demain à 6h, je peux pas trop sortir. Donc j'étais hyper passionné par mon travail et ça m'apportait autre chose que mes potes qui sortaient ou machin, mais ça m'a mis le pied à l'étrier en fait.
0: Bah, tu es quand même sorti un petit peu avec les potes de temps en temps.
1: Ah oui, bien sûr. Ah, mais bon, voilà. C'était voilà. Mais des fois, on faisait des nuits blanches. Bon, on sortait quand même forcément. Mais tu sais, tes copains qui étaient en week-end le vendredi soir, toi, le samedi c'était une grosse journée, le dimanche c'était une grosse journée. Tu faisais pas n'importe quoi parce que tu faisais mal ton travail, tu te faisais allumer quoi. Moi, ça m'arrivait de me faire allumer parce que je dormais au travail. Je m'en rappelle, hein, je me suis fait allumer une fois en 3 ans, je m'en rappelle encore. Hein, donc,
0: t'es dur le.
1: Il n'y avait pas de Montessori à l'époque, il n'y avait pas de Montessori, c'était à l'ancienne. Hein.
0: Est-ce que tu faisais des gâteaux, de la pâtisserie pour tes copains?
1: Oui, bien sûr, ah bah oui, parce que c'est pareil, quand t'as le club de foot, il dit ouais, Xavier, tu peux pas nous faire un gâteau en forme de terrain de foot là, pour l'anniversaire. Alors qu'on faisait gâteau de terrain de foot, j'ai fait la pièce montée pour la communion de ma sœur qui avait été une catastrophe monumentale. Voilà, j'avais fait, enfin, tous les samedis après-midi, comme je travaillais pas, je faisais de la pâtisserie. Donc pour moi, pour ma famille, pour mes potes, pour mes amis, pour tout le monde. Quoi.
0: Moi, j'ai souvenir de celui qui jouait de la guitare, il avait du succès avec les filles. Est-ce que le pâtissier avait du succès avec les filles? Est-ce que
1: oui, mais ça, c'est venu plus tard.
0: Ah, c'est plus tard.
1: Donc, mais j'aurais dû faire de la guitare.
0: Bon, bah, la pâtisserie, c'est bien aussi.
1: Hein. Oui, c'est bien aussi. Mais bon.
0: Concilier les deux, peut-être.
1: Faire
0: un gâteau en forme de guitare.
1: Exactement. Non, mais
0: Et là, donc, apprenti, et tu deviens, enfin, tu passes un concours, parce qu'il y a l'apprenti, meilleur apprenti du Doubs, meilleur apprenti de Franche-Comté.
1: Alors, j'avais fini meilleur apprenti du Doubs. Forcément, ça m'avait qualifié pour la finale régionale pour le meilleur apprenti de Franche-Comté. Donc, j'avais fait ce concours. Donc, j'avais gagné la finale régionale du meilleur apprenti de Franche-Comté. Et puis après, j'étais allé en demi-finale au meilleur apprenti de France à Paris. Et là, j'ai commencé à voir que c'était un peu les concours, c'était un petit peu. Fallait connaître du monde, quoi.
0: Ouais, c'est pas moins intéressant peut-être que.

0: Bah, en fait,
1: alors je passe mon CAP de à l'époque on avait que le CAP. Donc, tu sais, on parle de diplôme, on dit vous avez quoi comme diplôme, parce que genre le diplôme ça fait la compétence. Mais non, moi j'ai que des CAP, j'ai un CAP de cuisine, j'ai un CAP pâtissier, et ensuite je me sentais bien dans l'entreprise où j'étais, c'était mon premier poste d'ouvrier, j'ai passé en candidat libre un CAP de chocolatier confiseur. Et je me souviens que quand j'ai passé mon examen, les jurys venaient me demander comment t'as fait ça, parce qu'on avait des techniques qui étaient un petit peu avant-gardistes. Et je me suis dit, c'est là que j'ai commencé à me dire putain, en fait, faut que tu travailles pour être essayer d'être le meilleur dans ce que tu fais, pour sortir un peu du lot, quoi. Et puis du coup, j'ai passé mon CAP chocolatier, donc j'avais mes trois CAP en poche. Et à l'époque, comme on en parlait tout à l'heure, il fallait faire le service militaire. Donc je suis parti au service militaire et j'avais envie de... Alors tu vois, rupture amoureuse, tu te dis bon, j'avais envie de voyager, tu sais, de partir, quoi. Et tu sais, tu as des super coiffeurs à l'armée. Donc mon coiffeur qui devait être paysagiste dans le civil est en train de me tondre la tête. Et on discute, forcément, il me dit, qu'est-ce que tu fais comme métier? Je dis, moi, je suis pâtissier. Et puis là, il me dit, mon oncle a une pâtisserie, enfin, mon oncle a un restaurant au Canada. J'ai dit, moi, j'aimerais bien aller au Canada. Toi, si le mec à côté, il était au Pérou, je serais peut-être parti au Pérou. Mais du coup, je dis, écoute, donne-moi ses coordonnées, je pars au Canada. Donc, je suis parti au Canada, presque sur un coup de tête, après mon service militaire. J'ai demandé mon visa de résident. J'étais résident canadien. Donc je suis parti travailler à Montréal, enfin à côté de Montréal, dans les montagnes, dans les Laurentides, à Mont-Tremblant exactement, où j'ai commencé à apprécier le snowboard. Voilà.
0: Mais là, tu avais quel âge? Là, une vingtaine d'années.
1: J'avais 20 ans.
0: 20 ans, le Canada, ça.
1: 20 ans, t'arrives au Canada, c'est l'Amérique en français, hein, le Québec. Hein, donc moi, j'aime bien les États-Unis et ça me faisait rêver. Et tu sais, quand tu sors de gré. Tu n'as pas beaucoup voyagé dans ta vie, parce que je viens d'une famille quand même modeste, donc on voyageait pas, et c'était moins démocratisé qu'avant. Tu pars au Canada, tu te sens, c'est super, quoi. Donc tu découvres le Canada, moi j'adorais la neige, donc la neige, le froid, et une nouvelle culture. Et moi je suis quelqu'un qui m'intègre vite et bien, tu vois. J'étais à fond... dans la vie québécoise. Donc, je mangeais de la poutine, je sortais avec mes potes. Enfin, je découvrais, je me mettais dans la peau d'un Québécois.
0: Le sirop d'érable.
1: Le sirop d'érable. Enfin, tout était pour moi une découverte. Et comme je suis très curieux, je m'intéressais à tout. Et les Québécois me disaient, t'es sympa pour un Français.
0: Oui, l'accent est vraiment typique.
1: Ouais, c'est... Et j'ai vraiment adoré cette première expérience à l'international. Et puis voilà, je suis resté. J'ai fait une saison d'hiver à Mont-Tremblant. Ensuite, je suis allé à Montréal parce que le chef pour qui je travaillais connaissait un autre chef à Montréal, donc il m'a envoyé à Montréal. Et le matin, j'avais un job de 5 heures jusqu'à 14-15 heures dans une pâtisserie, une grosse pâtisserie à Montréal. Et comme le soir je m'ennuyais, j'avais 2 heures de pause et j'avais un autre job le soir de 17h à 23h. J'étais pâtissier dans un golf, donc je cumulais deux travails, ce qui est interdit en France, parce que le travail, attention, faut pas. Voilà. Donc je cumulais deux jobs, donc je gagnais plutôt bien ma vie et je me servais de mes salaires pour profiter, pour voyager. Je me suis acheté une voiture, partais avec mes copains dans la forêt, enfin bref, c'était magnifique.
0: Est-ce que tu as appris des techniques spécifiques canadiennes sur la pâtisserie, tout ça, ou c'est toi qui leur as apporté la culture française?
1: Non, pas du tout. En fait, c'est pour ça que quand je forme les jeunes, je leur dis apprenez bien en France. Alors maintenant, ça a changé, hein. Mais à l'époque, il fallait bien apprendre ses bases en France, parce qu'après, là-bas, on allait exploiter tes connaissances, mais on n'allait pas t'apporter grand-chose. Moi, ce que ça m'a apporté, c'est les mélanges de saveurs, les goûts. J'ai découvert la noix de pécan, j'ai découvert le sirop d'érable. J'ai découvert la mélasse, j'ai découvert plein de choses qu'on ne connaissait pas chez nous. Quoi.
0: Est-ce que tu as rapporté ça en France?
1: Ah oui, tu vois,
0: j'ai des gâteaux dans tes desserts. Ouais.
1: Une de mes glaces qui marche le mieux, c'est une glace vanille, caramel, noix de pécan caramélisée. Dans chacune de mes créations, il y a l'ADN Xavier Brignon, si tu veux, il y a une rencontre, il y a un produit, Je pense qu'il faut être différent de ce que font les autres si on veut fonctionner, quoi.
0: Et puis j'ai testé, c'est excellent. Hein.
1: Ah, c'est bon.
0: Ah oui, voilà. C'est bon. Et puis celle au café aussi.
1: Ouais, ça c'est une nouvelle création, Café Praliné. Ouais, ouais.
0: Café Praliné, ça aussi.

0: C'est une tuerie aussi.
1: Là. Ouais, c'est une dinguerie. Pas dire une tuerie, une dinguerie.
0: Ah, c'est une dinguerie.
1: Une dinguerie, voilà.
0: Et en canadien, ça se dit comment, une dinguerie?
1: Alors, les Canadiens vont dire, ta glace, elle est écœurante. Elle est écœurante. Quand ils disent, une fois, je vois le livre d'or du restaurant, et j'arrive, je vois marqué, merci chef, la bouffe était écœurante. Oh, putain, je vais voir le chef, je vous ai vu le client, ce qu'il a marqué. Bah, il me dit, oui, non, mais en québécois, ça veut dire que écœurant, ça veut dire que c'était extrêmement bon. Quoi. Ah, mais ça va. Bon, alors ça va.
0: Donc, c'est écœurant.
1: C'est écœurant, tabarnak.
0: Et puis la fièvre, c'est quoi cette histoire de la fièvre avec NTM?
1: La fièvre, bah, c'est une chanson que j'ai écoutée pareil, j'ai écouté en boucle avec mes potes, c'était je sais plus quelle année, mais on allait faire ça en karaoké dans un au Nord Atlas qui était au-dessus de la zone de Château-Farine. C'était un ancien avion qui était réhabilité en karaoké, et on allait là-bas se faire des sessions, la fièvre, et voilà, c'est des bons souvenirs.
0: La fièvre en karaoké.
1: Voilà.
0: Ah bah on va chanter. Tu chantes encore un petit peu, Xavier?
1: Oui, j'ai arrêté là.
0: T'as arrêté. Mais voilà. Bon, on va peut-être chanter. Alors, on va chanter. On va pas mettre les micros.
1: On mettra pas les micros. Ça marche.
0: La fièvre. Bonne écoute. Pépites.

0: la fièvre.
1: Pendant des heures. Ouais, j'adorais, j'ai beaucoup écouté NTM aussi. Tu sais, quand j'étais aux États-Unis, j'avais très peu accès à la musique française. Donc forcément, quand tu reviens, tu viens rechercher un peu ta culture. Et puis voilà, NTM, c'était quand même la rêve, quoi.
2: Ça passe pas beaucoup sur les radios NTM, non. Jamais.
1: Non, bah là-bas, non, pitié, il y avait pas à l'époque, ça paraît improbable, mais il n'y avait pas Internet. Ni de téléphone portable.
2: Il y avait les radios locales.
1: Oui, il y avait les radios, ouais, exactement. J'écoutais beaucoup. Je te dis, je m'intégrais beaucoup, donc j'écoutais, je regardais la télévision, j'écoutais les radios locales et voilà.
2: Et là, tu reprends l'avion, Canada, direction la Suisse.
1: Voilà, j'étais au Canada, je suis resté un an au Québec. Et après, j'ai eu une opportunité de travailler, de prendre ma première place de chef pâtissier en Suisse, à côté de Genève, dans un hôtel 5 étoiles. Et du coup, j'étais séduit par le chef. C'est un ancien chef de chez Paul Bocuse, qui est un très grand cuisinier, le pape de la cuisine mondiale. Et donc, c'était un de ses anciens chefs qui était chef à côté de Genève. Donc, il m'a recruté. Et puis, moi, je me levais le matin, j'avais le lac Léman, les Alpes en face, les neiges éternelles. Donc, je profitais pour les week-ends pour monter. À l'époque, on pouvait skier, on pouvait surfer sur les glaciers toute l'année. Donc, j'allais surfer sur le glacier des Diablerets, à Tignes, j'allais un peu partout. Et voilà, ma base, c'était Genève. J'étais pas trop loin de Besançon. J'avais une petite amie à Besançon, donc c'était pratique.
2: Et là, oui, tes deux passions, donc la pâtisserie, le snowboard, la neige.
1: Voilà, la neige, tout ça. Voilà.
2: Et le chocolat suisse?
1: Non, pas du tout.
2: Donc la pâtisserie, enfin le chocolatier.
1: Ouais, puis tu sais, c'était les premières places.
2: Plus pâtissier.
1: Non, plus pâtissier. C'était les premières places de pâtissier de restaurant, parce que les chefs de cuisine ont compris qu'il fallait pas mettre le chef de partie des entrées pour faire les crèmes brûlées, les îles flottantes. Il fallait mettre un vrai pâtissier. Donc c'était les premiers postes de chef pâtissier. Donc tu faisais des gâteaux à la minute, des cuissons minutes, des assemblages chaud-froid, tu commences à mettre des glaces, des quenelles de glace sur les desserts. Donc voilà, c'était vraiment une nouvelle approche du dessert de restaurant. Et là, je commençais à m'éclater, mais bon, je faisais ce que le chef me disait, tu vois. J'avais pas de...
2: J'étais bloqué dans ta croissance.
1: Ouais, voilà, mais c'est pas grave. J'étais mon premier poste de chef, tu sais, t'es chef, j'étais jeune, hein, j'avais 21 ans, et j'avais déjà des responsabilités. C'était bien, ça m'a mis le pied à l'étrier.
2: Est-ce que tu avais ton petit carnet où tu notais des fois tes idées ou tes recettes?
1: Ah oui, je crois que j'ai tout gardé, mais j'ai un placard, mais t'imagines même pas. Tout est noté, tout était à l'époque, je faisais des belles fiches techniques pour pas me rappeler, mais je regarde les recettes maintenant. Des fois, je me replonge dans ces recettes parce que ça marchait bien et c'était facile et c'était surtout très bon, quoi.
2: Tu as sorti un livre de cuisine ou pas, non?
1: Non. Peut-être que ça viendra.
2: De cuisine, de recettes.
1: Peut-être, non, mais tu sais, j'y ai réfléchi l'an dernier. Peut-être que je sortirai les recettes qui m'ont le plus plu dans ma vie, en fait. Il y en a beaucoup.
2: Les plus simples ou les plus... Ça va du simple au compliqué?
1: Ouais, ça va du simple au compliqué. Ça va... Je sais pas, mais tu sais, tu sais, le samedi après-midi, parfois, l'hiver, je fais des gaufres dans ma guitoune aux places de la Révolution. Et j'adore ça, quoi. Et j'adore ça. Et manger une bonne gaufre. Et tu sais pourquoi j'ai fait des gaufres? Parce que j'arrive pas à trouver des bonnes gaufres. Des vrais gaufres. Souvenirs d'enfance.
2: Ah oui.
1: Tout le monde achète des trucs dégueulasses, surgelés, machin, qui repassent juste au fer. Après, ça demande de la technique, ça demande de la préparation. Et j'ai fait des gaufres. Et je te jure que les gens qui ont goûté à nos gaufres, et ben, ils reviennent parce que c'est de la vraie gaufre. Et manger une gaufre, pour moi, c'est comme manger une crêpe. Je prends autant de plaisir que de manger un gâteau super compliqué.
2: Mais ça se sent, parce que quand tu es derrière, que tu fais ta gaufre, tu as le sourire gourmand.
1: Ah oui,
2: c'est toi qui allais la manger.
1: Ah ben non, mais des fois, tu sais, quand...
2: Avant de la donner au client, attendez, je la goûte.
1: Mais j'en fais toujours une crêpe et une gaufre avant de la faire au client, pour être sûr que la pâte soit bien, voilà.
2: Pour toi.
1: Je goûte, je valide.
2: Validé.
1: Voilà, exactement, validé par XB.
2: Donc les Suisses, ça va bien un moment, les Suisses?
1: Ouais, non, mais je reste 2 ans, et puis tu sais, c'était à l'époque, c'était dur, hein, moi j'allais tout le temps filer des coups de main à la cuisine n'a jamais m'aidé, moi je finissais une heure après, j'arrivais en même temps que tout le monde, je finissais une heure après tout le temps, quand je partais en congé, il fallait que je prépare tout, pendant une journée, je revenais, tout était défoncé, il fallait que je recommence. Donc c'était compliqué, c'est la restauration, mais c'était comme ça, à l'époque c'était normal. Et en fait, si tu veux, je dans un magazine professionnel, je vois Station de ski Colorado, recherche chef pâtissier.
2: Station de ski Colorado ?
1: Ouais, à Vail, dans le Colorado.
2: C'est aux États-Unis, ça ?
1: Ouais, plein centre des États-Unis, je vois cette annonce, puis je me dis, tiens, pourquoi pas. Je prends mon CV, à l'époque je le faxe, donc je le donne à la réceptionniste de nuit, je lui dis tiens, tu peux me faxer ça, ce numéro. Donc elle faxe mon CV aux États-Unis, et le lendemain matin quand je reprends mon service, elle me dit tiens, t'as eu une réponse, t'as un entretien téléphonique dimanche après-midi, donc génial. Donc j'appelle le mec le dimanche, machin, le chef aux États-Unis.
2: Là tu parles anglais quand même.
1: Non, pas du tout, pas du tout. Donc j'appelle, c'est un Français, c'est un Alsacien, donc on arrive à communiquer. Et il me dit, écoute, j'ai reçu à peu près 80 dossiers, je vais étudier les 80 dossiers, et si jamais t'es sélectionné, j'en rencontrerai 3 quand je viens en France cet été, et alors je prendrai la personne qui correspond le mieux. Donc du coup, puis il me dit, est-ce que je peux appeler tes références, tes anciens patrons? Je dis, pas de problème, pas de souci. Et en fait, j'étais sélectionné parmi les 3. Il y avait un Parisien, il y avait le chef pâtissier d'un gros restaurant, d'un 3 étoiles Michelin aussi à côté d'Annecy. Et puis il y avait moi. Et finalement, il nous a rencontrés les 3. Et puis il m'a dit, c'est toi que j'ai choisi. Donc t'as un mois pour réfléchir. Et puis je t'ai envoyé les papiers. J'ai dit, non, on y va demain. Vous m'envoyez les papiers demain. Moi j'y vais. Moi c'est bon, j'ai réfléchi. Non, mais prends le temps. Non, j'ai dit, c'est bon, j'arrive. Donc le lendemain, je recevais un UPS avec mes papiers, tous les documents qu'il fallait remplir pour le visa, et je suis monté à Paris faire le visa. Et quelques mois après, je partais pour Denver, pour l'aéroport. Je suis arrivé à Denver, je parlais pas anglais, et j'ai regretté à cette époque-là de pas avoir bossé mon anglais. Parce que tu sais, quand tu es à l'école hôtelière, quand on t'apprend l'anglais, en plus, c'est chiant. En France, c'est chiant. La pédagogie, ça donne pas envie, c'est nul. Donc du coup, je disais toujours à ma prof, je dis, madame, je vais pas parler anglais avec mes patates quand je serai cuisinier. Donc je suis arrivé à Denver, je parlais pas un mot d'anglais, mais je me suis débrouillé. Donc t'imagines, j'avais juste un petit dictionnaire français-anglais avec quelques phrases bateau. Donc je me suis débrouillé, j'ai réussi à aller de l'aéroport au centre-ville de Denver où j'étais attendu, et on est parti, et puis je suis arrivé dans les rocheuses du Colorado, et là j'ai dit waouh, c'était magique,
2: la claque.
1: Ouais, certainement une des expériences les plus dures de ma vie et les plus enrichissantes, parce que c'était le boulot, c'était hyper intensif, c'était midi minuit tous les jours sauf le mercredi. Donc tu vois, t'imagines, c'est 12 heures par jour avec 30 minutes de pause. Et je me tapais 180 couverts tous les soirs tout seul, en pâtisserie.
2: Que de la pâtisserie ?
1: Que de la pâtisserie, ouais. Enfin, je faisais les entrées chaudes aussi, je faisais les soupes à la tomate, les coulibiacs, je faisais je faisais pas mal de choses en salé aussi, mais je me tapais. Mais c'était dur. T'imagines, ça fait 70, minimum 70 heures par semaine, voire plus. Et par contre, tous les mercredis, j'ai fait 2 saisons d'hiver, une saison d'été, et tous les mercredis à 8h30, j'étais au pied des pistes avec mes potes. Et tous les mercredis, j'allais rider. Des fois, je me faisais même des sessions le matin quand les mecs ils m'appelaient au milieu de la nuit. Eh, Frenchy, il neige, là ça pose. Donc tu vois la lumière, tu te réveillais, tu t'allumais la lumière de dehors, tu voyais qu'il neigeait à fond. Donc ils disaient, ouais, on se retrouve demain, première trace, on y va. Alors tu mettais ton réveil un peu plus tôt, tu partais, t'es 8h30, t'étais au pied des pistes, tu partais faire les premières traces, c'était le kiff absolu. Et puis après j'enchaînais ma journée de travail, j'arrivais à 11h30 au boulot, et je repartais, c'était minuit et demi, et j'étais heureux. Quoi. Je bossais comme un fou, je surfais comme un fou, mais j'étais le plus heureux.
2: Un petit peu casse-cou en surf ou sur les pistes balisées, du hors-piste?
1: Non, pas casse-cou. Alors je faisais du hors-piste parce que là-bas c'est hyper connu pour le hors-piste, parce qu'il y a une des neiges les plus agréables au monde. Mais pas casse-cou parce que j'avais cette conscience professionnelle. Je me disais, mais si je me blesse, qui c'est qui va faire mon boulot, tu vois? Donc j'étais pas foufou. Je me faisais juste faire des grosses traces, machin. Alors des fois maintenant je me dis, putain, t'as fait ça quand même, t'aurais pu passer, ça aurait pu être dangereux, mais en fait t'as un peu l'inconscience de la jeunesse, mais je me régalais tellement avec mes bandes de fous là, que, mais voilà, je me dis, bon, j'ai quand même du boulot ce soir, il faut quand même que, voilà, je vais peut-être pas rentrer une figure pas maîtrisée à cet endroit-là, parce que j'ai quand même du boulot ce soir. Donc j'avais cette conscience professionnelle qui était quand même omniprésente.
2: Et de la création dans ce restaurant, ou c'était...
1: Non.
2: Imposé encore
1: C'était imposé. Donc j'avais une carte de dessert qui était définie, et je faisais ce que le patron me disait, quoi. Je le faisais bien, je le faisais comme il voulait, mais voilà.
2: Toujours bloqué dans la création.
1: Toujours bloqué, mais j'apprenais. Et c'est une phase qui est importante. Il faut 10 ans, je pense. Il faut 10 ans d'après. Enfin, 10 ans d'apprentissage pour commencer à savoir ce qu'on veut, puis ce qu'on veut pas, puis trouver son style.
2: Mais là, le chocolat était toujours pas là.
1: Toujours pas. Non,
2: toujours pas.
1: C'était le dessert à la minute. C'était des soufflés. C'est hyper compliqué à faire, des soufflés à la minute. Mais quand tu dois t'envoyer 80 soufflés tout seul sur un service du soir, t'as intérêt de t'organiser. Et c'est là que j'ai appris à m'organiser, et je m'organisais à la minute. Je savais que de midi à 12h30, je faisais mes crèmes brûlées. De 12h30 à 13h, je faisais mon cheesecake. De 13h à 13h30, je faisais ça. À 16h30, il fallait que je prépare mes îles flottantes. Et j'articule, c'est là que j'ai appris l'organisation.
2: Enfin, c'est basique quand même, comme les desserts aux États-Unis.
1: Enfin, ouais, mais c'est ce qui marchait. C'est ça se cartonnait. On parle de ça il y a plus de 25
2: flottante,
1: ans. Crèmes
2: brûlées, cheesecake.
1: Ouais. Et c'était le meilleur restaurant de l'époque. On a vu des stars, j'ai fait des desserts pour Maria Carré, pour d'autres stars américaines.
2: Elle a mangé quoi, Maria Carré ?
1: Elle a soufflé à la vanille.
2: Soufflé vanille.
1: Ouais, soufflé à la vanille. Ouais. Soufflé chaud à la vanille. Elle a dit que les desserts étaient merveilleux. Donc là,
2: ah, t'as pas dit c'est écœurant ?
1: Non, non. Elle a dit c'est wonderful.
2: Wonderful.
1: Donc je dis, oh, mec, t'as fait un dessert. À l'époque c'était la big star mondiale. Quoi. Donc du coup, voilà. Et c'est comme ça que je me suis dit, putain, c'est quand même un super métier. J'ai un métier en or.
2: Est-ce que tu as fait un dessert à Jay-Z?
1: Non, à Alicia Keys, non. Enfin, je pense pas, parce que des fois, on avait des guests qui étaient...
2: discrets.
1: À l'époque, ils étaient pas là, mais ils étaient pas encore sur la scène. Mais j'ai eu la chance de faire des gâteaux pour des stars. Un jour, on m'appelle, on me dit, tiens, il faut faire une plaquette avec marqué « Joyeux anniversaire Phil ». J'ai appris que c'était Phil Collins après. Donc, voilà. Mais des fois, on ne savait pas tout. C'est un peu du off. Donc, voilà.
2: Donc, dans tes choix musicaux, on a Jay-Z,
1: et Alicia Keys. Empire State of Mind, c'est une des chansons que j'adore, parce que ça me rappelle un voyage à New York où j'écoutais cette musique et je voyais les buildings, les taxis, New York, quoi. Et j'adore.

0: on revient à Besançon.
1: Allez, retour à Bezac.
0: Il nous a fait voyager un petit peu, Xavier, là. On était dans les Rocheuses. Tu me parlais de Beverly Hills. Tu es allé à Beverly Hills aussi. Tu voyageais beaucoup aux États-Unis.
1: Entre les saisons, on avait un mois et demi de vacances. Et en fait, j'en profitais pour prendre un bus et puis faire le tour de l'Ouest américain. Ce qui me faisait rêver, quoi. Quand tu débarques à Beverly Hills, quand tu débarques à Santa Barbara, quand tu débarques à San Francisco, à Las Vegas, c'est waouh, c'est waouh. Ça arrive Besançon, quoi. Besançon, j'ai grandi à Genève. C'est waouh.
0: Las Vegas, tu as mis quelques pièces dans le...
1: Oui, on a mis quelques pièces parce qu'on s'est
0: pas
1: rendu...
0: Pas trop.
1: Non, pas trop, parce qu'en fait, dans le guide du routard, ils avaient expliqué que si tu jouais, ils te donnaient à boire gratuitement. Donc quand on voyait la serveuse arriver, on mettait des pièces, elle nous apportait un verre gratos et on arrivait à... C'était un peu la débrouille. Hein. On allait manger dans les casinos parce que c'était l'endroit où tu pouvais manger pour le moins cher. Les buffets à volonté, pour à l'époque, c'était, je sais pas, 7-8 dollars. Donc c'était... Voilà. Quand tu vas un petit peu voyager en route, c'est que t'as pas beaucoup de moyens, bah tu te débrouilles, quoi. C'était drôle, quoi.
0: Aller jouer à la machine à soupe pour avoir le verre gratuit.
1: Ouais, c'est ça, exactement. C'est ça. C'est pour ça que je suis pas très joueur, moi. Je pense pas qu'on puisse gagner de l'argent sans rien faire. Donc.
0: Et tu as loué une grosse voiture là-bas, un truc américain.
1: Alors on avait la deuxième fois, on avait acheté une voiture. On avait acheté une vieille voiture, une vieille Subaru, et on est tombé en panne à Los Angeles dans un quartier. South Central, qui était un quartier très mal famé à l'époque, et on a réussi à s'en sortir, on s'est débrouillé, c'était vraiment à l'ancienne, quoi.
0: Et puis là, on arrive que les États-Unis, bah, faut peut-être rentrer, ou comment ça se passe?
1: Alors,
0: tu en as marre?
1: Non, pas du tout. Tu sais, aux États-Unis, il y a la loterie, ils appellent ça la loterie, c'est pour attribuer des visas de résidents. Et en fait, moi, à l'arrache, vraiment, le dernier jour, j'envoie un vieux papier comme quoi je postule pour la loterie, pour la green card, la carte verte. Et il s'avère que je suis tiré au sort, donc il tire ma. Donc je gagne une carte verte. Je gagne une carte verte à la loterie, c'est-à-dire que j'ai le droit. Et quand j'en parle aux gens qui payent des milliers de dollars pour des avocats, les gens disent t'as une chance folle, quoi. Et en fait, je gagne cette carte verte et je rentre en France. C'est en 98. Donc, tu sais ce que tu faisais le 12 juillet 98.
0: Oui, il y avait le foot.
1: Voilà, la Coupe du Monde. Donc, je rentre en France avec ce manque un petit peu de mon pays. Un an sans voir la France. Tu rentres en France, il y a la Coupe du Monde dans ton pays. Alors, j'aime bien le foot. Et forcément, je ne sais pas si tu te souviens, mais c'était la France feel good. Hein. La France feel good. Moi, je retransmettais les matchs dans mon garage chez mes parents. Mes parents étaient fous parce qu'il y a du monde. Il y avait 40 copains dans le garage. Bref, tout le monde revenait me voir et on faisait. En fait, on a passé un mois de juin juillet là qui était fantastique parce que et en plus, bon, forcément, la France gagne la Coupe du Monde. Donc forcément, je me retrouve centre-ville de Besançon et ce soir-là, je rencontre la mère de mes enfants et voilà. Ça fait. Je suis pas parti aux États-Unis. Mais
0: donc,
1: j'ai eu
0: la carte verte finie.
1: La carte verte, je l'ai pas validée, mais bon, j'ai deux merveilleux enfants. Enfin, j'en ai trois maintenant, mais voilà. Si Zidane n'avait pas marqué, je serais peut-être aux États-Unis, mais j'aurais pas mes deux grands enfants avec leur maman. Voilà, c'est comme ça. C'est les choses de la vie, et puis faut pas avoir de regrets. Puis je regrette pas. C'est comme ça.
0: Donc grâce au foot, maman.
1: Grâce au foot, voilà, j'ai rencontré la mère de mes enfants. Alors on est séparés depuis, mais voilà, mais. Mon fils est né en 2001, suite à la Coupe d'Europe, quand la France a gagné la Coupe d'Europe.
0: Tout est lié au foot, ou quoi?
1: Ouais, je sais pas, c'est le hasard, c'est peut-être le hasard, mais bon. Mais voilà, j'ai rencontré leur maman en 98, mon fils est né en 2001, donc voilà.
0: Et là, tu travailles dans un restaurant byzantin?
1: Alors, je rentre en France,
0: je trouve une place de
1: pâtissier. Alors, entre-temps, je fais une petite saison à Courchevel. Parce que
0: pour le snowboard,
1: oui. Je fais une saison à Courchevel et je trouve une place dans un restaurant à Besançon qui était très coté, qui avait une étoile au Michelin, c'est le restaurant le Valentin avec le chef Jean-François Maire, pareil, une de mes premières places de chef pâtissier en étoile et Michelin. Là, c'était un niveau un petit peu un niveau supérieur par rapport à ce que j'avais connu ailleurs, parce que là enfin je pouvais créer.
0: Ah, ça c'est bien.
1: Je pouvais créer. Il y avait une confiance entre Jean-François Maire et moi. Et en fait, j'ai commencé à créer mes premières. Alors forcément, je suivais la direction du chef, mais il était très ouvert. Et du coup, bah, j'ai commencé. j'ai commencé à créer mes propres desserts et je suis resté 3 ans là-bas, 3 ans à ses côtés.
0: C'était quoi ta première création?
1: Je me rappelle que j'avais fait un pain perdu, donc je faisais ma brioche. Avec cette brioche, je faisais un petit pain perdu que je poêlais à la minute. Après, je faisais avec une cuillère à pommes parisiennes, je faisais des petites billes de pommes que je faisais poêler avec un petit beurre, dans un petit caramel avec un beurre, machin, une pointe de fleur de sel. Je mettais ça en pyramide sur le pain perdu, une petite tuile pain d'épices, une glace pain d'épices, et un petit jus, on faisait ça, c'était à l'automne. Et c'était extrêmement bon, mais c'était une tadasse à faire. Je me mettais dans la mouise à chaque service parce que fallait faire tout à la minute, et moi je faisais tout à la minute, c'est-à-dire je poêlais mon pain de mie. Bon, c'était fantastique. On a gardé l'étoile pendant 3 ans, donc c'est que c'était pas trop mal, quoi.
0: Oui, puis à force, tout le monde voulait son petit dessert.
1: Bah oui, puis c'était super, et j'ai connu des professionnels extraordinaires, des super sommeliers qui m'ont commencé à m'éduquer au vin, enfin à la gastronomie. J'ai commencé à toucher du doigt le haut niveau.
0: Eh ben Xavier, je te remercie d'être venu dans ton émission. Parce qu'on arrive à la fin.
1: Mais là, on a parlé de la moitié de ma vie.
0: Oui, mais on va continuer, on va parler de tout ça. Vous écouterez, ça sera dans le replay, qui sera disponible sur le site internet de la radio. Dans le replay, vous aurez l'émission complète, parce que là, on va partir, on va aller à la première boutique, on va parler du labo, on va parler de l'autre boutique Place de la Révolution, puis on va parler encore de gâteaux, de formation des apprentis. Xavier, merci beaucoup.
1: Et merci Pépé Coyote.
0: Et puis on continue dans le replay.
1: Avec plaisir.

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